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1: Bonjour tout le monde, bienvenue, bonjour Bruxelles, nous sommes le lundi 8 juin, j'espère que vous avez passé un bon week-end. Et oui, malgré une météo qui n'était pas terrible, mais bon, l'idée c'est de bien profiter quand même. Allez, on prend le petit déjeuner ensemble. Luca Mikils à la console, Fanny Rochi au micro et puis toute la rédaction bien entendu qui est là en train de préparer votre information bruxelloise pour ce matin. Et c'est un vrai plaisir, je peux vous le dire, de vous retrouver chaque matin du lundi au vendredi de 6h58 à 9h30. Vanessa Lhuillier qui me rejoindra à 7h30 pour le rappel des titres qui seront développés dans le journal de 8h de Brian Momard. Et puis l'invité de Vanessa, il s'agit de Anne Mouzimou du Fonds du Logement. Fabrice Grofil recevra lui la ministre de l'Éducation, Valérie Glatini, sur fond de colère des enseignants. Nous serons d'ailleurs ce matin à 8h dans une école, l'école Cardinal Mercier, avec une nouvelle manifestation, mais surtout une nouvelle action des jeunes. Vous l'entendrez. Et puis mon invité viendra nous parler d'une étude de Solidaris, étude récente qui concerne la santé mentale des jeunes. On aura aussi un zoom, bien entendu, tout particulier sur la capitale et sur Bruxelles. Côté culture, une invitée pour nous parler d'une création intitulée Kabylifornie. C'est de l'atelier 210 avec les Halles de Scarbeck. Et puis il y aura, bien entendu, comme chaque matin, nos chroniqueurs, nos chroniques, nos reportages, la revue de presse, la bonne nouvelle ou encore le billet d'humeur de Vanessa. Voilà donc pour le menu de Bonjour Bruxelles en ce lundi matin 8 juin et une météo qui reste un peu fidèle à celle qu'on a connue les jours passés, si ce n'est qu'il fait un tout petit peu plus chaud et ça c'est la bonne nouvelle et que je peux déjà vous dire que normalement le printemps, voire même l'été, arrive à partir du week-end prochain. Il va encore falloir être patient, c'est vrai que ça dure depuis quelques jours et la journée de ce lundi débute donc par un temps sec mais un ciel partiellement nuageux. Si vous ouvrez les tentures en ce moment, eh bien vous verrez beaucoup de nuages au-dessus du ciel bruxellois. Une nébulosité qui devient variable, abondante et une perturbation qui arrive depuis l'ouest dans l'après-midi aux environs 17h. L'actualité internationale, c'est tout de suite avec RFI.
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2: RFI Matin commence. Bonjour tout le monde, bienvenue au programme. Le Moyen-Orient, Israël et l'Iran se frappent à nouveau mutuellement ces dernières heures. C'est une première depuis le cessez-le-feu entré en vigueur le 8 avril dernier. On en parle dans votre journal, Julien Coquelle-Rohem. Bonjour Julien.
4: Bonjour Andréane. À la une, en effet, de nouveaux tirs de missiles iraniens en direction d'Israël ce matin après de premières frappes hier soir. Et la réponse israélienne dans la nuit, une quinzaine de sites militaires iraniens bombardés par Israël. Les gardiens de la révolution menacent d'aller plus loin. On appelle Téhéran dans un instant. L'actualité ce matin, c'est aussi l'Arménie, où Nicole Pachinian revendique une victoire historique aux élections législatives. En Corée du Nord, la visite de Xi Jinping pour louer l'amitié invincible entre Pyongyang et la Chine. Dans ce journal également, un nouveau verdict à Kinshasa dans le procès du double assassinat d'experts des Nations Unies en 2017. La France et la colère autour de l'affaire Liana, le ministre de la Justice, Gérald Darmanin met les procureurs et les magistrats sous pression. Et puis du tennis et la victoire d'Alexander Zverev qui s'offre son premier grand chelem. Il l'attendait depuis longtemps.

0: Non.
1: C'est une première depuis le 8 avril et le début du cessez-le-feu.
2: Deux premières frappes iraniennes hier soir sur Israël, des tirs de missiles, tous interceptés en représailles selon Téhéran. Au bombardement israélien qui a fait 2 morts et 20 blessés hier dans la banlieue sud de Beyrouth au Liban, la région semble depuis se rapprocher d'heure en heure d'une nouvelle escalade. On vous retrouve à Téhéran, Siavosh Ghazi, bonjour. Israël a riposté cette nuit en frappant l'Iran et la République islamique a répondu il y a quelques minutes.
3: Ce matin, l'Iran a de nouveau riposté à la riposte israélienne. L'aviation israélienne a mené une série d'attaques contre Téhéran, Ispahan, Karaj, Kermanshah, la frontière avec l'Irak, ou encore Tabriz. Une quinzaine de frappes contre ces villes dans la partie ouest de l'Iran. Et donc, moins de 3 heures après, l'Iran a riposté à son tour en lançant des missiles contre le centre et le sud d'Israël, mais également une base militaire dans la région de Naplouse, dans le territoire occupé, donc qui a été visé, selon les informations données par les médias iraniens. Donc une riposte iranienne qu'on attendait contre la riposte israélienne. Il peut y avoir d'autres frappes dans les heures qui viennent, puisque l'Iran avait mis en garde Israël, mais aussi les États-Unis, en disant que si jamais Israël ripostait, la riposte iranienne serait encore plus dure. Il y a aussi la possibilité de fermer le détroit d'Hormuz, mais aussi le détroit de Bab el-Mandeb, comme les Houthis au Yémen sont intervenus en lançant un missile contre Israël. Il y a ce qu'on appelle l'unité des terres entre l'Iran, le Yémen, l'Irak avec les milices chiites, le Liban avec le Hezbollah ou encore les groupes palestiniens à Gaza mais aussi dans les territoires occupés. L'unité des terres, l'unité des fronts, un terme qui revient de plus en plus dans la bouche des responsables iraniens mais aussi de tous ces groupes.
2: Siavosh Ghazi, merci. La riposte israélienne contre l'Iran que Donald Trump a tenté d'éviter, le média américain Axios affirme qu'il a appelé hier Benjamin Netanyahou pour tenter de le dissuader de nouvelles frappes sur le pays. L'Irak et la Syrie annoncent la fermeture de leurs espaces aériens. L'Iran ferme aussi le sien en partie dans l'ouest du pays et suspend les vols à l'aéroport de Téhéran. En Israël, ce sont les écoles qui resteront fermées aujourd'hui. La situation dans la région à suivre minute par minute dans notre direct sur notre site RFI.fr.
1: 9h04 à Yerevan, c'était un scrutin crucial pour l'Arménie lors du verdict après les législatives d'hier.
2: Les premières depuis la défaite du pays dans la guerre contre l'Azerbaïdjan en 2020 et la perte du Haut-Karabakh en 2023. Elles avaient valeur de test pour Nicole Pachinian, au pouvoir depuis 8 ans, le Premier ministre et son parti Contrat Civil, qui recueille au dernier décompte des voix moins de 51% des suffrages. Bonjour Daniel Valo.
4: Bonjour.
2: En direct de Yerevan pour RFI, Nicole Pachinian revendique la victoire, mais elle n'est pas encore totalement confirmée.
4: Oui, le Premier ministre arménien a revendiqué la victoire dans le courant de la nuit sur la base de résultats très partiels. Son parti était alors largement en tête avec 56% des voix, mais dans le courant de la nuit, cette avance s'est réduite et selon le dernier décompte rendu public par la commission électorale, le Contrat Civil, le parti du Premier ministre arménien, est toujours en tête, certes, mais de justesse. Le décompte des voix n'est pas terminé et à ce stade, ce serait une victoire, mais sur le fil du rasoir. Et ce résultat sera probablement contesté par l'opposition qui a dénoncé tout au long de la campagne les pressions judiciaires exercé à son encontre, à l'instar de Samvel Karapetian, le dirigeant du principal d'opposition qui est assigné à résidence. Cet homme d'affaires réputé proche de la Russie a obtenu avec sa formation Arménie Forte plus de 23% des voix, ce qui est beaucoup plus qu'anticipé. Samvel Karapetian qui s'est exprimé lui aussi dans le courant de la nuit pour dénoncer l'annonce prématurée à ses yeux de la victoire célébrée par Nicole Pachinian et ses partisans. Il va donc falloir attendre dans les prochaines heures les résultats définitifs. Une certitude, s'il emporte ces élections, Nicole Pachinian n'aura pas loin de là cette large victoire qu'il espérait et qu'il avait demandé à ses électeurs.
2: Daniel Valo, envoyé spécial de RFI à Yerevan en Arménie, merci beaucoup.
1: Dans l'actualité également, Julien, un déplacement rare pour Xi Jinping aujourd'hui.
2: Le président chinois qui voyage désormais peu à l'étranger est arrivé ce matin en Corée du Nord pour une visite de 2 jours. C'est la première depuis près de 7 ans. Bonjour Cléa Broadhurst.
5: Bonjour Julien, bonjour à tous.
2: Xi Jinping à Pyongyang pour des cérémonies et pour réaffirmer l'amitié entre les deux pays. Une rencontre qui doit aussi permettre à la Chine de réaffirmer son influence sur un allié devenu plus indépendant grâce à son rapprochement avec la Russie.
5: Oui, rarement un déplacement de Xi Jinping aura autant ressemblé à une opération de reconquête. Longtemps dépendant de la Chine, la Corée du Nord dispose aujourd'hui d'un nouveau partenariat, vous le disiez, de poids, la Russie. Et c'est vrai que depuis le début de la guerre en Ukraine, Kim Jong-un fournit des armes et des soldats à Moscou et en échange, il reçoit du pétrole, de l'aide

0: économiques et probablement certaines technologies militaires, une relation qui donne davantage de marge de manœuvre à Pékin. Pardon. Pour Xi Jinping, l'enjeu est donc de rappeler que la Chine reste son soutien principal. Plus de 90% du commerce légal nord-coréen passe toujours par son grand voisin. Pékin peut offrir ce que Moscou peine à fournir, des débouchés économiques, du tourisme et une aide alimentaire essentielle. Et cette visite, c'est aussi un message adressé aux États-Unis et à leurs alliés. Et au-delà de la symbolique, Xi Jinping veut surtout rappeler à Kim Jong-un une réalité très simple. La Russie est un partenaire utile, mais la Chine demeure indispensable.
1: Cléa Broderst à Pékin. Pour RFI. Merci beaucoup.
2: C'était en mars 2017 en RDC, l'assassinat de deux experts des Nations Unies.
1: L'Américain Michael Sharp et la Suédo-Chilienne Zaida Catalan avaient été tués alors qu'ils enquêtaient sur les violences dans la province du Kasaï central à la suite de l'insurrection de la milice Kamui Nansapu réprimée par les forces de sécurité. Un feuilleton judiciaire de 4 ans s'est achevé ce week-end à Kinshasa avec le nouveau verdict de la haute cour militaire. Elle avait prononcé en première instance la peine de mort pour 49 accusés. Verdict contesté par le ministère public. La peine a été revue à la hausse en appel avec 54 condamnations à la peine capitale pour crime de guerre par meurtre. À Kinshasa, correspondance de Pascal Moulégois.
3: Parmi les condamnés figurent plusieurs responsables de la milice Kamui Nansapu, des exécutants ainsi que le colonel Jean Dédieu Mambouini, officier de l'armée congolaise. En première instance, le colonel Mambouini n'avait été condamné qu'à 10 ans de prison faute de preuves. En appel, la haute cour a affirmé qu'il avait piégé les experts et a porté sa peine à la mort. Selon l'arrêt, les experts de l'ONU, Michael Sharp et Zaida Catalan, avaient été interceptés le 12 mars 2017 sur le pont d'une rivière proche du village Moyo Musila, où ils avaient été conduits avec leurs accompagnateurs congolais. Malgré leur identification comme experts, ils avaient été accusés d'être des traîtres, puis amenés dans la brousse où ils ont été exécutés par balles, avant que la tête de la Suédoise ne soit tranchée. Certains accusés ont été condamnés pour leur rôle dans la planification, d'autres ont été formellement identifiés comme ayant influencé les assassins, d'autres encore ont directement exécuté ou participé de manière déterminante au double meurtre sur le terrain. Un verdict qui clôt l'affaire, mais qui est fortement critiqué par la Commission nationale des droits de l'homme, qui estime que les commanditaires hautement placés de ces doubles meurtres n'ont jamais été inquiétés. Pascal Moulégois, Kinshasa.
1: Et en République démocratique du Congo, le bilan de l'épidémie d'Ebola qui continue d'évoluer. Le dernier pointage des autorités ce dimanche fait état de 515 cas confirmés, dont 91 décès. 12 patients ont été déclarés guéris. La commissaire européenne à la coopération internationale, à l'aide humanitaire et à la réaction aux crises, Adja Labib, était en visite hier dans l'est de la RDC, à Bunia, chef-lieu de la province de l'Ituri, épicentre de l'épidémie. Elle annonce 5 milliards d'euros d'aide supplémentaire, en plus des 15 déjà annoncés. Reportage sur place dans notre prochain Journal Afrique à 5h30, temps universel.
2: En France, la polémique toujours aussi vive autour de l'affaire Liana.
1: Du nom de cette fillette retrouvée morte jeudi dans le sud-ouest de la France, une marche blanche était organisée hier dans la commune où se sont déroulés les faits, alors que les réactions se multiplient pour critiquer l'inaction de la justice. Le principal suspect du meurtre de Liana était visé par plusieurs plaintes pour violences sexuelles sur mineurs. Le ministre Gérald Darmanin, critiqué pour le manque de moyens alloués à la justice, met lui-même sous pression la profession. Il convoque l'ensemble des procureurs généraux du pays ce matin et leur donne jusqu'au 14 juillet pour passer en revue les quelques 70 000 plaintes concernant des enfants. Il avait avant cela présenté ses excuses vendredi tout en menaçant de sanctions les magistrats en cas de manquement. Et cela fait réagir dans le secteur, Laurence Théo.
4: Il tient tout d'abord à faire part de la vive émotion de tous les procureurs concernant la mort tragique de la petite Liana. Si Frédéric Chevalier, président de la Conférence nationale des procureurs de la République, comprend la nécessité d'une enquête pour faire toute la lumière sur d'éventuels dysfonctionnements de la justice, il s'interroge sur le fait d'évoquer dans le même temps des sanctions.
5: La difficulté, c'est qu'après, je trouve que ça a des conséquences sur les raccourcis qui sont faits dorénavant, en disant que, finalement, et en gros, si un homme a pu tuer une petite jeune fille, en fait, c'est de la faute de la justice maintenant. Voilà. Donc on arrive à des raccourcis qui sont extrêmement regrettables, qui mettent en cause directement maintenant l'action des magistrats.
4: Frédéric Chevalier rappelle avec force l'engagement constant de ses collègues des tribunaux pour apporter les réponses judiciaires les plus adaptées.
5: Tout au long des journées, les magistrats des parquets, les enquêteurs, les policiers, les gendarmes, ils se mettent entièrement à la disposition des victimes pour mener des enquêtes, pour interpeller, une fois qu'on a identifié, traduire les gens en justice pour qu'ils soient jugés.
4: Chaque année en France, 29

0: 9000 personnes sont mises en cause dans des affaires de violences sexuelles sur mineurs.
1: Laurence Théo, et concernant les manquements dans l'affaire Liana, une inspection de la justice, de la gendarmerie et de l'éducation nationale doit rendre ses conclusions sous 15 jours.
2: En France, toujours du tennis et le clap de fin pour Roland Garros hier.
1: Après la victoire samedi de la Russe Mira Andreeva en finale dames, l'Allemand Alexander Zverev s'est imposé hier côté messieurs. Victoire en 5-7 face à Flavio Cobolli au terme de 4h16 de match. Et Zverev qui s'offre son premier titre du Grand Chelem après une longue attente, Esteban Mirales.
3: Alexander Zverev !
4: Depuis 2024, si on ne s'appelle pas Sinner ou Alcaraz, impossible de remporter un tournoi du Grand Chelem. Ce dimanche, Alexander Zverev a mis fin à cette hégémonie, lui qui courait toujours après son premier titre en majeur. À 29 ans et après 3 défaites en finale, le numéro 3 mondial et son clan enfin libérés.
5: On a tellement traversé de choses, on a connu les blessures, les défaites qui brisent le cœur. On a été des perdants, parfois également dans les moments les plus importants. Mais au final, nous sommes des vainqueurs de grand chelem, et c'est tout ce qui compte.
4: Sinner et Djokovic éliminés très tôt, Alcaraz forfait, Zverev a assumé son rang de nouveau favori. Le début d'une nouvelle vie pour l'Allemand, mais pas forcément synonyme de nouvelle victoire en grand chelem pour l'ancien joueur français Fabrice Santoro.
6: Une chose est sûre, aujourd'hui, il va jouer avec beaucoup plus de sérénité, beaucoup moins de pression. On l'a très souvent catalogué comme le meilleur joueur de l'histoire du tennis à ne pas avoir gagné le tournoi du Grand Chelem. Et aujourd'hui, il a changé de catégorie. Ça, c'est fantastique pour lui. Après, je pense qu'il reste logiquement à la place de troisième joueur mondial. Alcaraz et Sinner sont devant lui au classement et sont meilleurs que lui. Et à l'image des 9 confrontations consécutives perdues face à Yannick Sinner.
4: Quoi qu'il en soit, ce 7 juin restera gravé dans la mémoire d'Alexander Zverev, premier Allemand de l'ère Open à remporter Roland Garros.
1: Esteban Mirales du service des sports de RFI.
2: Julien Coquel-Rohet, merci. On le rappelle, le journal des sports à suivre dans 30 minutes.
7: Retour dans notre studio bruxellois ici de BX1. Bienvenue si vous nous rejoignez. Bon réveil, belle matinée, bon lundi matin. Il est 7h12.
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7: Et aujourd'hui, eh bien, le temps est plutôt maussade. Si vous ouvrez l'œil, ce sont les nuages qui dominent le ciel bruxellois. Beaucoup, beaucoup de nuages et une nébulosité qui deviendra abondante dans l'après-midi. On parle de l'arrivée des pluies sur Bruxelles à partir de 17h. La bonne nouvelle, c'est qu'il fait moins froid et que les températures pourront quand même grimper jusqu'à 23 degrés aujourd'hui, ce qui est quand même plutôt pas mal. Et surtout, j'ai envie quand même de vous signaler que l'IRM prévoit le retour du printemps et le retour même peut-être de l'été qui arrive. Dans quelques jours, l'été avec de fortes températures, des températures assez élevées à partir de samedi, dimanche et même toute la semaine prochaine. Mais il va falloir être patient d'ici là puisque cette semaine-ci s'annonce encore eh bien, sous les nuages. Voilà donc pour votre mobilité. Je regarde comment ça se passe au niveau de votre... C'était donc pour votre météo. Au niveau de votre mobilité, comment ça se passe ce matin? On voit déjà quelques ralentissements en effet au niveau de la petite ceinture. Des ralentissements donc toujours sur l'entrée Charles Quint vers Kuckelberg comme à chaque fois et dans le tunnel Annie Cordy et également dans les deux sens. Également au niveau de la surface avec tous ces travaux à Sainte-Thelette. On note également déjà quelques problèmes au niveau de la rue de la Loi pour vous diriger vers la petite ceinture. C'est lundi matin, c'est donc très chargé. Il est 7h14.
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7: Une grande manifestation est organisée place Poulart à 16h à l'appel des différents collectifs dont Mars Attacks. La société civile est appelée à venir marcher pacifiquement dans les rues de Bruxelles en réaction aux nombreux témoignages de violences policières lors de manifestations contre les mesures d'économie dans l'enseignement. Les collectifs rappellent que les droits des enfants doivent être garantis, y compris lors des manifestations. Ils annoncent vouloir saisir notamment le comité P, l'organe de contrôle externe des services de police. En marge de ces événements, la ville de Bruxelles a annoncé qu'elle allait ouvrir une enquête sur des images de policiers qui circulent sur les réseaux sociaux. Ces séquences montrent des policiers qui arborent un symbole néo-fasciste et ils y tiennent aussi des propos déplacés. Des corps ont été retrouvés dans les décombres de l'incendie qui s'est produit à Anderlecht samedi. On dénombre actuellement au moins 2 victimes. Selon notre source, 18 familles sont également à la recherche de proches qui auraient pu travailler dans l'entrepôt au moment de l'incendie. Un juge d'instruction a été saisi à la suite de la découverte de ses corps et une instruction a été ouverte. Des investigations approfondies sont en cours. Quelques 6000 personnes ont défilé derrière une banderole dimanche.

dans une marche blanche en France en mémoire de Liana, 11 ans, retrouvée morte après avoir été vue avec un homme déjà visé par des plaintes pour viol. Un drame doublé de polémiques sur les défaillances de la justice. 6 personnes ont été poignardées dans la gare Penn Station à New York hier soir, à la veille du premier match de la finale NBA dans la ville et à quelques jours du mondial de football. L'auteur présumé des faits a été appréhendé. Dans un premier bilan à l'AFP, les pompiers ont fait état de 5 personnes touchées, 1 blessé grave, 2 modérés et 2 légers. L'Iran a fermé jusqu'à nouvel ordre son espace aérien dans la partie ouest du pays après des frappes de représailles lancées sur Israël pour son bombardement de la banlieue sud de Beyrouth au Liban. Et puis le groupe de musique country Zach Brown Band sera la tête de l'affiche des festivités organisées à Bruxelles par l'ambassade américaine à l'occasion du 250e anniversaire de l'indépendance des États-Unis. Et puis on vous rappellera que c'était Roland Garros et il est vainqueur de son premier titre en Grand Chelem après 3 échecs en finale, c'est Alexander Zverev. Voilà pour les titres, dont les titres nationaux et locaux qui seront développés dans le journal de Brian Momard à 8h. De la musique à présent avec Giacomo, Indistinct Chatter.

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0: Giacomo pour nous accompagner ce matin in the Instinctator.
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0: Et chaque matin, on feuillette vos quotidiens, vos journaux, et en ce lundi matin, on l'a fait bien entendu, et à Bruxelles, c'est l'incendie qui s'est déclaré samedi dans un entrepôt Anderlecht qui fait la une. Nous vous faisions état de victime au moins hier dans le journal de 18h après avoir été en contact avec une témoin. Et par ailleurs, 18 familles qui sont toujours sans nouvelles de leurs proches. La capitale parle d'au moins 4 morts et titre l'incendie d'un entrepôt vire à l'horreur, plusieurs morts sous les décombres. Anderlecht, donc, ça s'est passé selon les informations sans certitude actuellement de la part de la capitale sur le nombre de personnes. En page 4, un emblème des croisés aperçus sur la

0: gazeuse d'un policier. La zone de police Bruxelles Capitale XL va investiguer en interne suite à la découverte d'un écusson signifiant Dieu le veut. Il renvoie aux croisés du Moyen-Âge, un emblème repris par les groupuscules nationalistes et d'extrême droite de nos jours. Le porte-parole du bourgmestre de la ville de Bruxelles, Philippe Claus, appelle à ouvrir une enquête car cela est inacceptable et que ce symbole est interdit. La DH Les Sports revient aussi sur l'incendie sans donner de précision. Ce sont les Diables qui sont au centre de la une. On y voit les portraits de Rudy Garcia notamment, Kevin De Bruyne ou Romelu Lukaku. Les Diables Rouges ont bouclé leur préparation idéale par un match parfait. Avant de s'envoler pour Seattle, le sélectionneur a quand même tenu à ramener ses joueurs sur terre et le Royaume de Belgique aussi. L'ADH qui développe sur deux pages les paris liés à la Coupe du Monde. La Coupe du Monde bat tous les records de paris sportifs. La commission des jeux de hasard ne publie pas de projections chiffrées avant les grands événements, mais son expérience des éditions précédentes parle d'elle-même, nous dit-on. Nous nous attendons déjà, à l'instar de tous les régulateurs européens, à une augmentation sensible de l'activité de paris sportifs avant et pendant la Coupe du Monde. Les deux sujets qui font la une du soir, place au sérieux pour les Diables et la police a-t-elle tous les droits? Deux plaintes ont d'ailleurs été déposées auprès de mon office, annonce au soir Julien Moinil, le procureur du roi de Bruxelles. Il s'agit d'événements sensibles et je veux être très clair, dit-il, le droit de manifester est fondamental. Et puis revenons sur le volley foot avec ce lundi, direction Seattle pour les Diables Rouges. L'esprit léger, nous dit l'article du soir, celui d'un premier devoir accompli avec une préparation aboutie sur le sol belge et lors d'un petit crochet croate du côté de Rijeka. À bien des égards, cette première semaine du mois de juin a fait souffler un vent d'optimisme dans le groupe de Rudy Garcia, mais également dans tout un pays, même si l'emballement n'est pas encore permis.
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0: L'installation d'un gouvernement de plein exercice n'a pas résolu tous les problèmes du secteur non marchand. C'est ce que sont venus rappeler Bruno Gérard, le directeur de Bruxéo, la Fédération des entreprises à finalité sociale de la région bruxelloise, et Vinciane Convens, secrétaire nationale de la CNE non marchand. C'était vendredi soir dans Bonsoir Bruxelles.
13: On espérait beaucoup de choses de ce nouveau gouvernement. Il s'est mis en place, il a rédigé très rapidement sa déclaration de politique régionale. Mais pour le secteur non marchand, malheureusement, ça ne change pas grand-chose à l'heure actuelle. On est toujours fortement contraint par, évidemment, le cadre budgétaire. On a toujours énormément d'incertitudes aussi sur la prévisibilité budgétaire. Donc à l'heure actuelle, on est début juin, plusieurs ASBL ne savent toujours pas s'ils vont pas recevoir leurs subsides 2026.
14: Ouais.
13: Donc
14: ça, on est quand même sorti des deuxièmes provisoires. Quand même plus confortable ou pas?
13: En partie, oui, parce qu'une fois qu'on a une décision favorable, ça veut dire qu'on a une décision favorable sur l'ensemble de l'année, plus par groupe de 3 ou de 4 mois. Donc ça, c'est très positif, bien entendu. Donc globalement, il y a un budget annuel qui a été voté. Mais dans les décisions

0: Et l'octroi des subsides au sein de chaque ASBL, malheureusement, il y a encore énormément de retard. Et donc, notamment, une quarantaine d'ASBL qui sont liés au plan global de sécurité et de prévention, donc dans vraiment des secteurs essentiels, notamment sans-abrisme, toxicomanie, et ainsi de suite. Ben là, il n'y a encore aucune information claire à l'heure actuelle sur leur financement 2026. Et donc, on ne peut pas fonctionner avec de telles incertitudes.
1: Vinciane Convence, le non-marchand, on rappelle, ça va des puéricultrices au secteur de la prévention, le social. Toutes ces activités-là. La manifestation d'hier à Bruxelles, c'est une manifestation nationale, elle était en front commun. L'idée, c'est quoi? C'est de faire pression sur un autre gouvernement, qui est le gouvernement fédéral, cette fois-ci, parce que vous attendez, ça fait combien de temps que vous l'attendez, vous allez me dire ça, un accord de revalorisation salariale et d'amélioration des conditions de travail, ça fait combien de temps?
2: Nous attendons des accords sociaux du non-marchand à tous les niveaux de pouvoir depuis 2021. Les derniers datent de 2021.
1: Et donc ça fait 5 ans.
2: Ça fait 5 ans. L'idée des accords sociaux, c'est que c'est par ce véhicule-là qu'on peut améliorer les conditions de travail, les salaires, la tenabilité, l'attractivité en fait, des métiers du non-marchand. Effectivement, ça va des maisons de repos, des infirmières aux aides-soignantes, en passant par les puéricultrices, les aides familiales, etc. L'idée, c'est qu'avec les accords non marchands, on peut revaloriser ces métiers et donc les rendre tenables, évidemment, pour les travailleuses et les travailleurs qu'on représente, mais aussi permettre d'engager des travailleuses et des travailleurs pour rendre les services à la population. Mmh. Et donc, ces accords non marchands sont vitaux pour nos secteurs.
1: Ouais. Avec qui vous négociez où ? Avec qui vous ne négociez pas ?
2: Alors, on négocie pour le moment avec personne. À tous les niveaux de pouvoir, la discussion est difficile. Au niveau régional, on a plutôt une fin de non-recevoir, donc pas de volonté d'investir dans des accords sociaux.
1: Donc, pas de revalorisation sociale prévue en région bruxelloise, par exemple.
2: Pour le moment, mais on ne va pas se laisser faire. Évidemment, la mobilisation ne fait que commencer. Au fédéral, c'est un petit peu différent. Des discussions ont été entamées, mais on n'est pas tout à fait content sur le cadre qui est placé pour ces discussions. C'était l'objet de la manifestation d'hier, de mes collègues du fédéral, donc des hôpitaux, essentiellement, qui souhaitent qu'on négocie effectivement des accords sociaux du non-marchand et que cette notion ne se perde pas dans l'enveloppe non-marchand générale du fédéral.
3: Voilà donc pour cet extrait de Bonsoir Bruxelles, tous les soirs de 18h20 à 19h en compagnie de Fabrice Grosfilet. Ce soir, eh bien, on vous parlera de football et de la Coupe du Monde qui approche à grands pas. Donc rendez-vous à 18h20 juste après le journal sur BX1. Notre invité nous a déjà rejoint dans ce studio. Il s'agit de Jean-Marc Lasman. Bonjour.
4: Bonjour.
3: Vous êtes le coordinateur du comité stratégique de cette étude Solidaris notamment. On va parler de nos jeunes et de leur santé mentale dans un tout petit instant. Bonjour Vanessa Lully.
5: Bonjour Fanny, bonjour à toutes et à tous.
3: On rappelle tout de suite les titres de l'info qui seront développés dans le journal de 8h de Brian Momard.
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3: On parlait des jeunes à l'instant, on y revient bien sûr, et sur leur colère. La colère des jeunes, mais aussi des enseignants qui ne faiblit pas.
5: Eh bien oui, malgré le vote du décret programme 2, donc les jeunes et les enseignants ont décidé de se réunir une fois de plus aujourd'hui. Les rassemblements ont lieu dès ce matin, même notamment à l'Institut Cardinal Mercier de Schaerbeek, où nous retrouverons eh bien Valentine Relus en direct.
3: On ira à Anderlecht aussi, pour les suites de ce violent incendie qui s'est déroulé samedi.
5: Oui, il s'agit d'un entrepôt en intérieur d'îlot, avenue Maurice Herbé. Le lieu est totalement détruit et deux corps ont été retrouvés dans les décombres. D'autres familles cherchent encore des proches. Nous ferons le point avec Claire Vermeulen.
3: Tout cela dans une petite demi-heure, à 8h précisément, pour le journal de Brian. Il est 7h30.
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3: Et on avait envie de revenir sur cette étude de Solidaris, et Jean-Marc Lasman est chez nous ce matin dans notre studio, coordinateur du comité stratégique. Intéressant évidemment de comprendre, et même si on le sait, toutes les études le confirment, la santé mentale des jeunes générations, elle se dégrade depuis près de 20 ans déjà. Elle s'est encore aggravée, on a envie de dire, depuis cette crise du Covid. On parle du début des années 2020-2021, et plus rapidement que celle du reste de la population. Donc ça, c'est vraiment quelque chose qu'on peut mettre en valeur. Vous avez eu envie de sonder, d'étudier donc cette partie de la population. Qu'est-ce qui ressort principalement de cette tranche d'âge que vous avez étudiée de 15 à 24 ans ?
4: Bien oui, ce qui ressort, c'est ce que nous montrent toutes les études, c'est qu'aujourd'hui, tous les voyants sont au rouge, vous l'avez dit, et qu'en fait, la dégradation du bien-être des jeunes, qui a été mis en évidence par la crise Covid, c'est un phénomène qui s'était déclaré bien avant et qui se poursuit. Et donc, ce n'est pas vraiment étonnant, parce que ce qu'on constate,

0: c'est qu'aujourd'hui, les jeunes générations sont vraiment soumises à des menaces vraiment inédites. Évidemment, la dégradation du climat, les guerres, la polarisation de la société, mais elles vivent aussi des pressions scolaires, oui. professionnelles, une augmentation aussi de la précarité économique et aussi un isolement social croissant qui touche davantage ces générations. Et donc, ce n'est pas étonnant qu'on observe une dégradation de la santé mentale des jeunes est plus marquée que pour les autres générations.
1: Je lisais justement sur votre site et en rapport à votre étude cette question que se pose la pédopsychiatre Fanny Gollier-Briand qui dit « Comment grandit-on dans une société qui nous jette à la tête l'absurdité du monde dans un univers où certains adultes font n'importe quoi ?» Ça, c'est vraiment le point de départ. Vous avez dit « Là, il y a un truc, quoi. C'est pas possible.
0: Mm-hmm. » Oui,
1: c'est assez fort comme propos, quand même.
0: Tout à fait. En fait, ce qui est apparu très vite dans les discussions avec les experts lors des tables rondes que nous avons organisées, c'est qu'on ne pouvait pas réduire la souffrance des jeunes aux vulnérabilités individuelles. Mm-hmm. Et qu'en fait, c'était surtout le symptôme d'une société qui va mal.
1: Oui. On parle d'il y a 20 ans. Qu'est-ce qui aurait été le déclencheur? Pourquoi tout à coup, les jeunes sont moins bien il y a 20 ans? Parce qu'on comprend les crises, la géopolitique, tout ce qu'on vit maintenant avec les guerres, forcément, tout ça est anxiogène. Mais si on parle de 20 ans, c'était en 2005, 2006. Qu'est-ce qui s'est passé?
0: Oui, alors c'est quelque chose de progressif, mais ce que certains mettent aussi en évidence, c'est la question des réseaux sociaux.
1: Les réseaux sociaux, c'est vraiment l'avènement des réseaux sociaux.
0: Voilà, les réseaux sociaux qui sont des instruments formidables de communication et de connaissances, mais qui sont aussi de plus en plus des lieux de manipulation, de désinformation et d'harcèlement. Mm-hmm. En tout cas, en particulier, cet élément-là est mis en évidence dans certaines études.
1: Mmh. Vous parlez d'un chiffre aussi dans votre étude, près de 2%, c'est-à-dire 1,8% des jeunes de 15 à 24 ans tentent de suicider, à savoir 3 fois plus que dans le reste de la population. C'est effarant comme titre.
0: Oui, effectivement, c'est très inquiétant. Donc, les jeunes générations sont aujourd'hui davantage touchées par les idées suicidaires, et c'est même la première cause de mortalité chez les jeunes filles et les jeunes femmes. Donc, c'est ce que je vous disais, tous les voyants sont au rouge.
1: Ça veut dire quoi? Qu'il faut pas penser ça comme un problème. Cette jeunesse, c'est pas un problème à gérer, mais il faut vraiment prendre à la source le problème, c'est-à-dire le problème structurel de société. Mmh. Qu'est-ce qu'il faut faire pour ces jeunes? Vous avez 10 recommandations, je pense, par rapport à ça.
0: Oui, tout à fait. Donc, c'est pour ça qu'on a réuni finalement un comité d'experts venant d'horizons différents. Évidemment,
1: 60,
0: la santé, mais aussi l'école, la protection de la jeunesse, le handicap et aussi les médias. Parce qu'on voulait vraiment aborder la question de manière large pour formuler des réponses à la hauteur des enjeux et des défis. Donc, ce qu'on propose, en fait, c'est un plan interfédéral pour la santé mentale des jeunes et des enfants qui mobilise les pouvoirs publics à tous les niveaux. Mm-hmm. Évidemment, les soins de santé, mais il faut dépasser la question de l'offre de soins pour évidemment parler de l'école. Ben, on sait que l'école est en tension et même en souffrance. L'école, aujourd'hui, hélas, n'est plus un lieu de protection et d'épanouissement. Mais il y a évidemment les protections collectives. Enfin, voilà. Donc, on a vraiment le message que l'on envoie, c'est vraiment celui-là. C'est qu'il y a urgence de mettre en place un plan interfédéral de protection des enfants, de lutte contre les problèmes de santé mentale et mobilisant vraiment tous les leviers à tous les niveaux de pouvoir.
1: Et vous y croyez, vu le contexte politique qu'on vit en ce moment et notamment aussi dans l'enseignement ?
0: Ben écoutez, je pense que c'est juste une urgence et c'est juste nécessaire parce que le bien-être des enfants, c'est l'avenir de la société. Et c'est agir pour le bien-être des enfants, c'est aussi agir en prévention. Oui. Aujourd'hui, 50% des problèmes de santé mentale apparaissent avant 14 ans. Mm-hmm. Et peut-être sur le plan économique, parce que c'est un argument qu'on nous met aussi en avant, on dit oui, mais où est-ce qu'on va mobiliser les moyens? Il faut savoir qu'aujourd'hui, et c'est une étude du Bureau du Plan, les coûts directs et indirects des problèmes de santé mentale, c'est 5% du PIB, 37 milliards d'euros.
1: Mmh. Oui. Et est-ce qu'ils vous écoutent ces politiques? Est-ce que vous vous sentez écouté?
0: En tout cas...

0: Nous avions 5 ministres autour de la table la semaine dernière et le message a été envoyé. Visiblement, en tout cas, il y avait une volonté de travailler ensemble et de prendre à bras-le-corps ce sujet. Je voudrais juste dire peut-être encore une chose, c'est que ce point au niveau politique est quand même dans les déclarations de politique gouvernementale à tous les niveaux de pouvoir, y compris à Bruxelles.
1: D'accord. On y reviendra d'ailleurs sur les chiffres bruxellois.
2: Évidemment, chez Solidaris, vous avez aussi fait des études sur la santé mentale des adultes. Est-ce que vous voyez la même proportion ou est-ce que les jeunes sont plus touchés ?
0: Non, clairement, les jeunes sont plus touchés. Si je peux dire un chiffre simplement qui est tiré, en fait, ce n'est pas une étude de Solidaris, c'est l'étude de l'Institut Sciences-Sano, donc l'Institut fédéral. Il y a un jeune sur quatre aujourd'hui qui souffre de troubles psychiques, soit troubles anxieux, soit troubles dépressifs, alors que la moyenne sur l'ensemble de la population, c'est 18%, donc moins d'un sur cinq. Même chose pour les chiffres sur le suicide qu'on a évoqué tout à l'heure. Donc voilà. Et alors, un point important aussi, c'est qu'on observe que ces problèmes de santé mentale apparaissent de plus en plus tôt. Il y a entre 16 et 18 % des enfants de 1 à 5 ans qui présenteraient déjà des troubles de santé mentale.
1: Je vous avais demandé, de regarder peut-être les chiffres, s'attarder un petit peu sur Bruxelles. Vous m'aviez dit que finalement, c'était des chiffres assez étonnants.
0: Mais oui. Mais d'abord, Bruxelles est très concernée parce que c'est déjà la région la plus jeune du pays.
1: Oui.
0: Dans une très forte proportion de jeunes à Bruxelles, plus que dans les autres régions. Et puis, ce qui se passe aussi, c'est que Bruxelles concentre quand même une forte proportion de familles, de ménages et donc de jeunes et d'enfants qui connaissent des vulnérabilités socio-économiques importantes. Une étude récente de la Fondation Roi Baudouin a précisé que un enfant sur cinq de moins de 15 ans était en précarité socio-économique à Bruxelles, contre 1 sur 8 pour l'ensemble du pays. Et on sait évidemment qu'il y a un lien fort entre les vulnérabilités socio-économiques et la souffrance psychique. Et effectivement, ici aussi, dans les chiffres de Sensano, on voit effectivement que le nombre de jeunes qui souffrent de problèmes de santé mentale à Bruxelles est significativement plus important que dans le reste
1: du pays. Dans les deux autres
0: régions. Tout à fait.
1: Vous parlez de ce mémorandum, donc la santé mentale des enfants et des jeunes. 10 priorités pour agir maintenant, c'est quoi les 3 priorités principales ?
0: Ouh là là. Alors là, il va falloir refaire
1: une hiérarchie
0: dans les priorités. Alors, il y a quelque chose qui ressort quand même et qui nous a fortement interpellés, et je l'ai évoqué tout à l'heure, c'est toute la question de l'isolement social et de la montée de la solitude. C'est aussi un phénomène mesuré, connu, qui n'est pas spécifique d'ailleurs à la Belgique. Hein, dans tous les pays occidentaux, on observe ça. Mais alors, ce qui est interpellant, c'est que on constate que là aussi, ce sentiment de solitude, il est plus prononcé
1: chez les jeunes.
0: Oui, tout à fait, chez les jeunes que dans les autres générations, alors qu'on pourrait dire, voilà, ils sont interconnectés, ils ont des relations, mais non, pas du tout. En fait, ces relations, notamment via les réseaux sociaux, ce n'est pas des relations sociales enrichissantes, et visiblement, au contraire, ça les isole davantage. Et alors, l'autre élément important qui ressort, alors là, d'une étude de l'IWEPS, l'Institut Wallon d'études de prospective pour la statistique. En fait, l'isolement social, c'est la première cause de dégradation de la santé mentale. Et ce que nous, on propose, du coup, c'est carrément de créer un secrétariat d'État à la lutte contre l'isolement social, pour vraiment développer une stratégie spécifique pour reconstruire le lien social qui s'est dilué dans notre société, et en particulier chez les jeunes. On sait que c'est quand même... Et pour les adolescents, ça devient en fait de plus en plus difficile. Il y a plus d'espace finalement, ou beaucoup moins d'espace disponible pour construire des relations sociales en chair et en os. Et pourtant, c'est juste tout à fait nécessaire pour leur épanouissement personnel.
2: Comme vous pointez pas mal les réseaux sociaux, est-ce que ça serait intéressant de refaire, maintenant que les téléphones sont interdits par exemple à l'école, de refaire aussi des études pour voir est-ce que ça change quelque chose ? Est-ce que aussi l'interdiction, comme on voudrait le faire, des réseaux sociaux pour les moins de 15 ou 16, même certains disent, ça serait une bonne chose selon vous ?
0: Oui, alors votre première question, oui, donc il faut évaluer cette interdiction. Maintenant, on remet aussi de plus en plus en question l'utilisation des

0: des outils digitaux à l'école et la plus-value des outils digitaux à l'école. Il y a certains pays qui reviennent en arrière par rapport à ça, parce qu'il faut, c'est pas la même chose de lire sur un écran que de lire dans un cahier. Voilà, ça c'est une première chose. La deuxième chose pour l'interdiction, nous très clairement, et je sais que c'est un sujet qui fait débat, on se prononce effectivement pour l'interdiction des réseaux sociaux en dessous de 13 ans et pour le relèvement de la majorité numérique à 16 ans. Donc ça veut dire qu'entre 13 et 16 ans, il faut une autorisation parentale pour ouvrir un compte. Et en fait, cette proposition, c'est la résolution qui a été votée par le Parlement européen en novembre. Et c'est aussi la proposition qui a été soutenue par la majorité des experts au sein du Conseil supérieur de la santé, puisque le ministre Frank Vandenbroek avait sollicité les experts. Il y a eu un débat là-dessus, mais la majorité des experts était favorable. Alors, voilà l'interdiction, parce qu'il y a juste une urgence aujourd'hui de protéger les plus jeunes, mais c'est sûr qu'à côté de ça, ce qui est fondamental, c'est l'éducation numérique. Apprendre aux jeunes, effectivement, à utiliser ces outils, non seulement les réseaux sociaux, mais aussi l'intelligence artificielle.
1: Oui. Et les médias, l'éducation aux médias aussi. Et l'éducation aux médias, c'est important, parce qu'ils reçoivent tellement d'informations en permanence, il faut pouvoir faire le tri. Et c'est
0: l'esprit critique.
1: Ouais. L'esprit critique, c'est important. On va déjà devoir terminer cette conversation. Merci à vous. Notamment des réactions de jeunes de 17, de 19 ans. Je les lis parce que je les ai sous les yeux. Je relativise en me disant que ce n'est peut-être pas de ma faute. Je pensais être seule à vivre tout ça. Ce qui me rend fou, c'est que tout est fait pour qu'on n'en parle jamais. On nous dit aussi, briser le silence est essentiel pour prévenir, accompagner et agir à temps. Et peut-être c'est ça aussi un bon message pour les parents qui sont là, peut-être en train de nous écouter ou nous regarder. C'est toujours avoir ce dialogue aussi avec les enfants pour comprendre qu'ils vivent, ce qui n'est pas toujours évident. Merci à vous d'être passé ce matin pour parler de la santé mentale de nos jeunes. Ce matin, j'invite tout le monde à aller découvrir votre étude, donc chez Solidaris, il suffit évidemment de se rendre sur votre site et toute l'étude est là, elle est bien détaillée. On peut même télécharger la synthèse du mémorandum. Merci Jean-Marc Lasman, je rappelle que vous êtes le coordinateur du comité stratégique. Un peu de musique à cette heure-ci, à 7h42. On s'écoute Peggy, For a Minute.

0: Une grande manifestation organisée cet après-midi à 16h, place Poulart, à l'appel des différents collectifs dont Mars Attacks, les collectifs qui annoncent vouloir saisir notamment le comité P, l'organe de contrôle externe des services de police en marge de ces violences policières lors des manifestations. Et puis la ville de Bruxelles a annoncé qu'elle allait ouvrir une enquête sur des images de policiers qui circulent sur les réseaux sociaux. Ces séquences montrent en effet des policiers qui arborent un symbole néofasciste. Ils y tiennent aussi des propos déplacés.
1: Des corps ont été retrouvés dans les décombres de l'incendie qui s'est produit à Anderlecht samedi. On dénombre actuellement au moins 2 victimes. Selon notre source, 18 familles sont à la recherche de proches qui auraient pu travailler dans l'entrepôt au moment de l'incendie. Un juge d'instruction a été saisi à la suite de la découverte des corps. Une instruction a été ouverte et des investigations approfondies sont en cours. Quelques 6000 personnes ont défilé lors d'une marche blanche en France en mémoire de Liana, 11 ans, retrouvée morte après avoir été vue avec un homme déjà visé par des plaintes pour viol. Un drame doublé de polémiques sur les défaillances de la justice.
0: Et puis un peu de sport puisque c'était la finale de Roland-Garros hier et il est vainqueur pour son premier titre en Grand Chelem après 3 échecs en finale. C'est Alexander Zverev. Il s'est montré particulièrement ému d'ailleurs au moment de recevoir la Coupe des Mousquetaires. Le journal de Brian Momard, c'est dans 10 grosses minutes. Tout de suite, c'est le zoom du reporter.
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0: La Maison des Cultures de Molenbeek célèbre ses 20 ans avec une exposition photo réalisée par des jeunes de la commune.
1: Pendant un an, ils ont participé à un atelier encadré par une photojournaliste professionnelle. Et à travers des images colorées, créatives et parfois décalées, ils proposent un autre regard sur la commune. Très loin des clichés, c'est un reportage de Valentine Relus.
3: Une jeune femme en robe de soirée pose au milieu des étals d'une épicerie de quartier. À la main, un sac plastique rempli d'oranges. Cette photo surréaliste attire immédiatement le regard dans le hall de la Maison des Cultures de Molenbeek. Elle est signée Rolly, 21 ans.
4: Moi, ce que je cherchais à travers cette photo, c'était surtout créer une histoire, entre guillemets. Pourquoi cette personne-là est devant cette épicerie? Pourquoi elle est ici alors que... C'est pas sa place, entre guillemets. Je sais pas comment dire ça, mais c'est... Enfin, c'est pas tous les jours qu'on va voir ça.
3: Un peu plus loin, une autre photo, celle d'un jeune violoniste sur la place communale, entouré de pigeons.
4: Il disait un peu à pâté avec des biscuits, et il a eu l'idée de les faire s'envoler au bon moment où je clique sur l'appareil photo, sur le déclencheur.
3: Rolly fait partie des 16 photographes en herbe à l'origine de l'exposition « J'aurais toujours 20 ans ». Pendant plusieurs mois, ils ont participé à un atelier ciné-photo animé par la photojournaliste Johanna de Tessière. Une manière de raconter leur quartier différemment, mais aussi de changer l'image parfois malmenée de leur commune.
4: On a voulu créer à travers cette exposition une nouvelle image et aussi mettre un peu la jeunesse molenbeekoise en avant et changer un peu du stéréotype de Molenbeek qu'on peut le voir à travers les infos, la radio, etc.
3: Les photographies sont exposées le long du couloir d'entrée de la Maison des Cultures qui célèbre cette année ses 20 ans. Une belle manière de mettre en lumière le travail des jeunes de la commune. Dirk Deblik, directeur de la Maison des Cultures de Molenbeek.
5: C'est à la fois un symbole parce que la porte est tout le temps ouverte sur la rue Montmartre et correspond à la valeur principale de la Maison des Cultures qui est l'accueil. Et en même temps, sans y prendre garde, vous êtes amené à éventuellement voir, ou pas, mais souvent à voir quand même, des œuvres qui ont été créées par des adolescents, jeunes adultes, ici à la Maison des Cultures. En plus, ces photos sont pimpantes, magnifiques et jouent sur le quartier. Donc les gens peuvent aussi se reconnaître parce que peut-être un de ces commerces est fréquenté par eux.
3: L'exposition est accessible du lundi au vendredi à la Maison des Cultures de Molenbeek jusqu'au 30 octobre prochain.
0: C'était un reportage de Valentine Relus.
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0: Votre invitée ce matin, Vanessa Lhuillier, c'est Anne Mouzimou, directrice du Fonds du Logement. Bonjour.
6: Bonjour.
1: Bonjour Anne Mouzimou. Alors, le Fonds du Logement va pouvoir refaire sa mission principale, à savoir prêter de l'argent aux Bruxellois?
6: Alors, oui. Alors, nous sommes très heureux d'abord d'avoir appris que le gouvernement avait décidé d'octroyer sa garantie pour permettre au Fonds du Logement d'emprunter pour 100 millions d'euros sur les marchés. Donc, c'est important de comprendre le mode de financement du Fonds du Logement, parce que ce n'est pas toujours très... compréhensible. Mais le fonds, en fait, il emprunte pour financer en tout cas ses activités de crédit immobilier. Il emprunte sur les marchés financiers. Donc, qu'est-ce que je
1: Donc ce n'est pas des fonds propres à vous que vous prêtez aux Bruxellois. Vous ne jouez pas vraiment le rôle de banque.

0: mais plutôt d'intermédiaire en réalité.
1: C'est une intermédiaire de crédit. Non, en fait, on emprunte sur les marchés financiers, donc auprès des banques et également auprès des fonds de pension, par exemple. Et finalement, on emprunte grâce à cette garantie régionale. Et la région intervient également dans le différentiel, ce qu'on appelle le différentiel de taux d'intérêt, c'est-à-dire entre le montant auquel j'emprunte, enfin le taux auquel j'emprunte et le taux que je prête. Et donc c'est ça l'importance du soutien régional vis-à-vis du fonds du logement.
0: Et donc pendant toute la période d'affaires courantes et le temps que le gouvernement se mette en place, vous n'aviez plus cette garantie de la part de la région vous n'avez pas pu en tout cas accorder autant de prêts que les autres années.
1: Alors en fait, on avait la garantie régionale. Donc le problème, c'est que les banques avaient besoin d'être certains que la région allait continuer à soutenir les activités du fonds. Parce que vous pensez bien qu'avec un encours pour l'instant, nous, on a un pied de bilan de 2 milliards d'euros, c'est pas rien. Donc il faut que les banques soient rassurées sur le fait que la région continue à soutenir le fonds du logement. Et c'est pour ça qu'en fait, en attendant la désignation d'un nouveau gouvernement, les banques attendaient de voir un petit peu où on allait.
0: Concrètement, aujourd'hui, ça veut dire que si je suis dans les conditions d'octroi d'un prêt par le fonds du logement, donc dans certaines conditions de revenus, je peux aujourd'hui venir frapper à votre porte et avoir un crédit ?
1: Pas encore, parce qu'on doit encore aller maintenant emprunter sur les marchés bancaires grâce à cette garantie. Et dès qu'on a les emprunts, on va pouvoir réouvrir les crédits du fonds. Il faut savoir quand même que depuis janvier de cette année-ci, on octroie de nouveau des crédits hypothécaires pour des travaux, donc les Coréno, qu'on appelle le crédit Coréno, que ce soit sous format hypothécaire ou à la consommation, est ouvert déjà depuis le 1er janvier. Et on continue aussi à octroyer des crédits acquisitifs, mais pour les ventes des biens du fonds du logement. Donc voilà, les activités n'ont pas terminé. Donc on a continué à fonctionner et c'est pas rien parce que même si on a dû suspendre nos crédits en juillet 2025, il y a quand même 600 ménages qui ont pu bénéficier d'un crédit pour acquérir un logement, donc c'est pas rien non plus. Il y a eu plus de 300 logements qui ont été réceptionnés, donc on produit aussi des logements et on a réceptionné plus de 300 logements. C'est qu'à 1300 garanties locatives qui ont été octroyées à des ménages et c'est pas rien parce que les gens en ont réellement besoin. On constate fondamentalement que sur le marché locatif bruxellois, ça devient extrêmement difficile pour les ménages, même les ménages qui ont des moyens, de trouver un logement décent à des prix abordables. Donc, exemple, on constate que pour une personne isolée, avoir un logement à moins de 800 euros, ça devient extrêmement difficile. Et un deux chambres, c'est moins de 1200 euros par mois. C'est quasi impossible sur Bruxelles. Donc la garantie locative, c'est vraiment une aide parce que les jeunes, ils n'ont pas nécessairement les moyens pour payer 2 mois de garantie locative d'un coup.
0: Donc concrètement, ça veut dire que vous mettez, vous, la garantie locative et qu'après, la personne vous rembourse au fur et à mesure.
1: Oui, voilà, on prête la garantie locative.
0: À un taux zéro,
1: oui.
0: Aujourd'hui, justement, comme on parle de taux, pour les futurs prêts donc, que vous pourrez accorder dans quelques mois ou quelques semaines, je ne sais pas, on doit parler en mois, en semaine d'abord ?
1: En semaine,
0: d'accord. Vous connaissez déjà le taux parce que voilà, ça a beaucoup augmenté ces dernières années, ces derniers temps, sur les marchés privés en tout cas. Vous étiez entre 3 et 5% à peu près. Vous espérez que vous allez pouvoir rester dans cette tranche-là ?
1: Ah, on va devoir augmenter quand même. On va devoir augmenter nos taux. Alors, on essaiera de toute façon d'être en bas des marchés bancaires, mais on devra augmenter. Donc, pour l'instant, ce qui est affiché, c'est qu'on devra augmenter de 50 points de base, c'est-à-dire qu'on tournerait aux alentours de 3,75-5. Mais on doit encore voir à quel taux on va pouvoir emprunter. Et il faut qu'on suive également les taux sur les marchés bancaires. Pour l'instant, pour un emprunt sur 30 ans, 250 000 euros taux fixe, on tourne quand même déjà au 4,26. Donc voilà, on ne pourra pas non plus garder des taux tels qu'ils sont actuellement, parce qu'effectivement, on est encore au taux de 3,25-5.
0: Actuellement, pour un isolé, par exemple, il faut 80 000 euros maximum de revenus pour solliciter un prêt chez vous. Ça veut dire que cette fourchette-là, elle va aussi être relevée ou pas ?
1: Chaque année, ils sont indexés, nos barèmes.
0: Mais est-ce que c'est encore suffisant ?
1: Oui, 80 000 euros pour...

0: Pour une personne isolée, pour accéder au, barème, enfin, au crédit du fonds, c'est quand même déjà pas mal. C'est quand même près de 7 personnes sur 10 en Belgique, enfin à Bruxelles, qui peuvent emprunter auprès du fonds de logement. C'est déjà pas mal.
1: Aujourd'hui aussi, pendant cette période un peu particulière, une

0: ces personnes, comment ça va se passer pour une fois chez vous?
1: On ne les a pas licenciés.
0: Ils sont toujours là. Vous les avez mis en chômage économique.
1: On les a mis en chômage économique temporaire. Et donc, c'est quand même... C'est en tournante. Donc, ils ne sont pas temps plein en chômage économique. Donc, c'est 2 jours par semaine qu'ils sont en chômage économique. Et c'est en raison de la baisse d'activité. Ce n'est pas en raison du fait qu'on n'avait pas les moyens de payer notre personnel. Hein. Donc, c'est vraiment une baisse d'activité. On ne pouvait pas les laisser à ne rien faire. Mais on a évidemment essayé de faire des détachements auprès d'autres services, puisqu'on a plusieurs activités au sein du fonds, vous le savez. Et donc, ils ont été en appui, par exemple, de toute la production des ventes, pour vendre également, accompagner les ménages. Donc, on a pu limiter les impacts. Et oui, bien entendu, dès qu'on pourra réouvrir les crédits, les gens vont pouvoir revenir à temps plein travailler.
0: Ça représente combien de personnes, à peu près?
1: C'était une petite vingtaine de personnes.
0: Et donc, c'était sur l'ensemble du fonds du logement, vous avez combien de personnes qui travaillent pour vous?
1: On est à 160 collaborateurs. Ici, c'était des personnes, évidemment, qui étaient affectées au crédit immobilier, pas les autres, puisque les autres, les activités étaient toujours en route, quoi.
0: Vous avez parlé du prêt aussi éco-réno. On sait pour l'instant que la région bruxelloise cherche une nouvelle manière d'aider les ménages qui souhaitent rénover leur logement puisque les primes Rénolution n'existeront plus. Est-ce que vous allez être sollicité si on passe vers des prêts pour les rénovations énergétiques?
1: Alors ça se discute. Oui, effectivement, ça se discute. Oui.
0: Bon, je sens que la discussion, en tout cas, pour nous, elle va s'arrêter là. Merci beaucoup, Anne Moussimou. Donc, je rappelle que vous êtes la directrice du Fonds du logement. Merci.
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14: Bonjour tout le monde, bienvenue, nous sommes lundi le 8 juin. Et les 8h.
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14: Il vous est présenté par Brian Momard. Bonjour Brian.
17: Bonjour Fanny, bonjour à toutes et à toutes. Nouvelle journée d'action dans l'enseignement, des mobilisations dans des écoles dès ce matin, mais aussi une grande manifestation prévue cet après-midi sous le signe de la lutte contre les violences. Les suites des manifestations de la semaine dernière et les débordements constatés du côté des policiers. 2 enquêtes ont été ouvertes, l'une concernant des violences verbales et physiques, l'autre concernant des sigles liés à des mouvements d'extrême droite portés par des policiers. Et puis c'est un incendie ce week-end à Anderlecht. Si aucun blessé hormis un pompier n'était annoncé au départ, le bilan actuel fait l'état d'au moins 2 morts et il pourrait s'alourdir. La mobilisation se poursuit donc dans l'enseignement avec de nouveaux appels à manifester contre les décrets programmes. Plusieurs écoles vont se mobiliser en région bruxelloise toute cette semaine et avec un point d'orgue ce lundi, déjà un rassemblement place Poulart prévu à 16h. Manifestation placée sous le signe de la lutte contre les violences, celle des réformes mais aussi celle des coups de matraque. Ce sont les mots du collectif Mars Attacks qui appelle à une manifestation la plus large.

0: large possible et pacifiste. Des violences policières dénoncées en nombre depuis les manifestations de ces derniers jours et des victimes qui témoignent. Nous avons rencontré Vanessa Lenormand, une mère de famille qui a tenté d'aider un jeune malmené par un policier en civil. Elle a été arrêtée jeudi et a passé la nuit au commissariat. Des propos recueillis par Alice Zulchevski.
1: Je suis intervenue en tant que citoyen. Quand on est témoin d'une agression, ça me paraît assez légitime de le faire. Et il s'est avéré après que, en fait, cette personne en civil était un policier. Je trouve que le comportement de ce policier en civil entache le travail de la police. Je ne suis pas contre la police en général. Je dénonce, dans tous les groupes, il y a des personnes qui ont des comportements déviants.
0: À noter que pour l'instant, deux enquêtes internes vont être ouvertes. La première concerne plusieurs vidéos diffusées sur les réseaux sociaux qui montrent des interventions policières contestées et des propos qui sont jugés homophobes ou transphobes. La seconde porte sur un policier aperçu avec un écusson Deus vult sur son équipement. Une expression latine qui signifie « Dieu le veut » associée aux croisades et aujourd'hui reprise par certains mouvements nationalistes et d'extrême droite. La zone de police Bruxelles-Capitale XL rappelle qu'aucun symbole non réglementaire n'est autorisé sur l'équipement des agents. Une mobilisation dans l'enseignement qui risque de se poursuivre et d'impacter les examens des étudiants. Le syndicat socialiste demande au gouvernement de la Fédération Wallonie-Bruxelles d'annuler les épreuves certificatives dans le cas où les élèves n'auraient pu être mis dans de bonnes conditions pour les préparer. Les épreuves certificatives, aussi appelées épreuves externes, sont le CEB, le CE1D et le CESS. Écoutez ce qu'en dit Luc Toussaint, le président de la CGSP Enseignement.
2: La problématique, c'est bien que certains élèves n'auront pas pu préparer correctement ces épreuves et nous demandons à la ministre qu'elle prenne ses responsabilités et que partout où les élèves n'auront pas pu avoir une préparation suffisante, ces épreuves soient annulées.
3: Donc vous demandez l'annulation des épreuves certificatives ?
2: Partout là où les élèves n'auront pas pu avoir une préparation correcte, il est anormal qu'un mouvement social de cette ampleur, dont le gouvernement est entièrement responsable, puisqu'il a refusé d'avoir un dialogue social correct, il est tout à fait anormal que les élèves en pâtissent et donc il faut absolument faire des évaluations autrement que en faisant passer des examens pour lesquels les élèves n'ont pas pu être préparés.
0: On en vient à cet important incendie qui a ravagé un entrepôt à Anderlecht samedi matin. Au départ, les pompiers n'avaient annoncé aucun blessé à l'exception d'un pompier. Mais Claire Vermeulen, au moins deux morts ont depuis été confirmés par le parquet et le bilan pourrait s'alourdir.
4: Oui, nos équipes ont pu avoir contact avec une des proches des victimes. Selon elle, il s'agirait de son cousin et du fils de son cousin. Alors hier, elle nous a raconté les événements. Depuis samedi matin, elle est sans nouvelles de ses proches. Inquiète, elle fait le tour des hôpitaux jusqu'à celui de Neder-Overenbeek. Partout, les urgences lui confirment qu'il n'y a aucune victime de cet incendie. Mais un élément nourrit ses doutes. La voiture des deux hommes était près de l'entrepôt au moment de l'incendie, donc ils travaillaient bien ce jour-là. Après avoir fait le tour des hôpitaux, elle se tourne alors vers les pompiers qui la renvoient vers la police. Les équipes la convoquent au commissariat et lui disent que selon elle, qu'il n'y avait plus rien à espérer. Au vu de la violence de l'incendie, le corps des deux hommes ont été calcinés. Parallèlement, notre source a aussi appris que 18 autres familles cherchaient encore leurs proches. Il y aurait donc potentiellement beaucoup plus de victimes.
0: Et cet incendie, il a nécessité la mise en place d'un dispositif important, ce qui relance un bras de fer aussi entre les syndicats et la direction des pompiers de Bruxelles qui veut diminuer les effectifs et le nombre de camions.
4: Oui, selon les syndicats, la réduction des effectifs mettrait en danger autant les Bruxellois que les équipes d'intervention. Samedi, les moyens déployés sur place étaient très importants. 5 autopompes, 3 auto-échelles, plusieurs ambulances, des véhicules logistiques, mais aussi des renforts extérieurs, dont une autopompe et un drone. Frédéric Leroy, mandataire permanent du SLFP, souligne à nos confrères de l'avenir que sur le terrain, il devait normalement y avoir 42 pompiers de garde ce samedi, mais 5 d'entre eux étaient malades. Il n'était donc plus que 37. Selon lui, si un autre incendie s'était déclaré en même temps, la situation aurait été très compliquée à gérer.
0: Merci beaucoup, Claire.
5: Coup de froid à Molenbeek. La commune doit encore trouver 4 millions d'euros pour boucler son budget 2026.
0: Oui, et ce, malgré près de 5 millions d'euros de nouvelles recettes et des économies déjà réalisées. Le déficit reste très important. Selon les syndicats, la commune chercherait à économiser 2 millions d'euros sur le personnel.

0: Des pistes comme la réduction de la prime de fin d'année ou des suppressions de postes inquiètent déjà les travailleurs. Pour l'instant, aucune mesure concrète n'a été annoncée, mais deux assemblées générales avec le personnel sont prévues dans les prochains jours. Depuis ce samedi, la tram 82 repasse dans la rue Stahl et au square Marlowe. On me dit qu'on n'a pas la vidéo, donc on va ne pas diffuser ceci. À Saint-Gilles, la piétonnisation complète de la rue de la Rhétorique est finalement écartée. Pourtant, le projet figurait bien dans l'accord de majorité, avec l'ambition d'en faire une rue jardin. Mais le bourgmestre Jean Spinette juge aujourd'hui la mesure prématurée, notamment pour des raisons de sécurité et d'accès aux écoles. La rue est déjà en sens unique et partiellement en rue scolaire avec plusieurs aménagements déjà réalisés comme des chicanes ou des plantations. Du côté des parents et des associations, la déception est nette. Une majorité d'entre eux se disent favorables à une piétonnisation permanente. Selon un sondage local, ils demandent aussi plus de végétalisation et d'espace pour les enfants. Après 10 ans d'attente, le SCA, le nouveau centre culturel de Scarbec, a enfin ouvert ses portes chaussées de actes. Inauguré dans les murs de l'ancien cinéma de quartier élite qui avait accueilli ses premiers spectateurs dans les années 50, le lieu renaît aujourd'hui sous une nouvelle forme. Sur près de 1500 carrés, le bâtiment propose trois espaces principaux, dont deux salles de cinéma dédiées à la culture et à la rencontre. On écoute Alison Azeuf, la chargée de communication du SCA, au micro de Valentine Relus.
1: On est super excités d'investir ces nouveaux lieux parce qu'avant on était dans un petit centre culturel rue de Lotte et maintenant on a déménagé à la Chaussée de Hague dans un plus grand espace où on peut accueillir dans la grande salle de cinéma jusqu'à 200 personnes et dans la petite salle de cinéma on peut accueillir jusqu'à 60 personnes et on peut également faire des spectacles et des projections en même temps. Donc du coup on accueille beaucoup plus de public, on peut les accueillir dans les deux salles en même temps, on peut faire des projections pour les écoles, on a beaucoup plus de classes qui peuvent être accueillies mais également les associations.
0: Voilà, je vous le disais, depuis ce samedi, le tram 82 repasse dans la rue de Stahl et au square Marlowe. Le tram était également prolongé jusqu'au Diwek après de longs travaux, mais il s'agit d'un premier changement puisque d'ici l'été, eh bien, il y aura encore de nombreuses perturbations, principalement dans le sud de la capitale. Par exemple, un chantier de renouvellement des voies et des arrêts sera mené sur l'avenue Louise entre Le Grand et Bailly et la période est bien réfléchie par la STIB. Françoise Lue d'une porte-parole.
2: Alors il y a beaucoup de perturbations qui touchent en particulier le sud de la région de Bruxelles-Capitale. Alors ce retour du 82, c'est déjà une première réponse à ces perturbations. Et puis il y a d'autres phases de chantier qui entrent en jeu maintenant durant l'été. On choisit d'abord les périodes qui sont les plus calmes et puis il y a une coordination des chantiers aussi dans la région de Bruxelles-Capitale. Donc on ne peut pas faire des chantiers quand on veut, on essaye de regrouper les différentes interventions. Par exemple, lorsqu'il y a une intervention de Vivacois, on va en profiter pour renouveler les rails et vice-versa. Quand il y a une intervention de la STIB, d'autres impétrants vont en profiter pour faire leurs travaux.
3: Plus de 40% des plaintes reçues par le médiateur fédéral concernent désormais la migration et l'asile.
0: Oui, c'est ce que nous apprenons ce matin, un chiffre en forte hausse au point d'être qualifié de problème structurel par l'institution. Dans son rapport, elle pointe surtout l'Office des étrangers, le SPF Affaires étrangères, avec des délais trop longs, des procédures compliquées et un manque d'informations. Résultat, certaines personnes se retrouvent sans titre de séjour valide pendant le traitement de leur dossier. Le médiateur évoque un système sous pression face à des demandes toujours plus nombreuses et des règles de plus en plus complexes. On va parler sport maintenant. Samedi, 150 jeunes des maisons des enfants de la ville de Bruxelles ont eu l'occasion de suivre une initiation au tennis organisée dans le cadre de l'European Cup de Bruxelles. Initiation sous les conseils avisés de Dick Norman, un ancien joueur professionnel. Une dizaine d'entre eux auront la chance d'avoir un an de cours de tennis payé par le tournoi. Gilles Chevalier a tendu son micro à l'une de ces jeunes, mais aussi à Dick Norman.
4: Depuis que je suis petite, c'est mon sport de rêve. Et maintenant, j'ai vu un sportif et ça me donne envie de continuer.
5: On donne l'occasion aux meilleurs des jeunes, les plus talentueux, de pouvoir suivre des cours de tennis ici dans un club local, ici à Bruxelles. Et on donne une raquette, des t-shirts, des vêtements. Et non, c'est chouette parce que pour beaucoup de jeunes, ils n'y pensent pas de faire du tennis et espérons qu'ils ont beaucoup de plaisir avec le tennis pour le reste de leur vie.
0: Et on va finir ce journal sur une note de football. Les J-3 avant la Coupe du Monde. Et c'est le grand départ aujourd'hui pour nos Diables Rouges. Ils s'envoleront aux alentours de 13h depuis l'aéroport de Zaventem. Direction Seattle aux États-Unis avec un premier match qui est prévu.

0: lundi prochain, le 15 juin, et ce sera face à l'Égypte.
1: Ouais, on sera devant notre écran, à mon avis, je pense.
0: Oui, devant notre écran, ou même un écran
1: géant, il y en a plein dans Bruxelles. Merci beaucoup, Brian Momard, pour ces informations. Vous reviendrez dans une petite heure, à 9h précisément, pour un nouveau point sur l'actualité bruxelloise. Il est 8h12.
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1: Le temps est sec ce matin, mais un petit peu morose, il faut bien l'avouer, avec beaucoup de nuages dans le ciel et des pluies attendues aux environs de 17h sur la capitale, des températures qui s'élèveront jusqu'à 23 degrés. Côté mobilité, sachez que vous êtes à l'arrêt complet, rue de Laloy vers la Petite Ceinture, donc essayez d'éviter, hein, si vous le pouvez, ce quartier. Puis vous êtes également dans le tunnel Arlois, boulevard du Régent, vous êtes aussi à l'arrêt complet, forcément c'est en conséquence. Prudence sur la route.
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1: Bonjour Fabrice Grosfillet.
0: Bonjour.
1: Votre invité ce matin, c'est la ministre de l'Éducation, Valérie Glatini. Bonjour.
13: Bonjour.
0: Valérie Glatini, quel geste allez-vous poser pour retrouver la confiance des enseignants ?
13: Ben tout d'abord, on va multiplier les rencontres dans les prochains jours, les prochaines semaines, pour expliquer ce qu'on a fait, à savoir des économies pour authentiquement pouvoir réinvestir dans l'école et cesser de payer ces centaines de millions d'euros en intérêts dans les banques, alors qu'il y a des besoins très importants dans les écoles. Toute la journée, on me demande des puéricultrices en maternelle, un soutien administratif pour les directions, on me demande de diminuer la taille des classes. Ce sont des demandes qui sont légitimes et qui sont vraiment orientées autour de la qualité des apprentissages des élèves. Mais ces demandes-là, on ne peut plus les rencontrer. Donc je pense qu'il faut arrêter de se mettre la tête dans le sable et faire comme si tout allait bien. Il faut pouvoir retrouver une capacité à investir. Et ça passe par un moment ponctuel et je l'entends, très désagréable, y compris pour nous, d'économie pour pouvoir réinvestir avant tout dans l'école.
0: Donc le geste, ça va être des rencontres avec les syndicats, des professeurs, des parents d'élèves, des élèves ?
13: Des élèves aussi. Hein. J'ai reçu des demandes de rencontres d'élèves. Je veux leur dire de ne pas hésiter à pousser la porte. Ils pourraient être surpris de découvrir qu'en fait, elle est entrouverte et qu'on souhaite vraiment les rencontrer. Il y a eu des gestes qui ont été posés de souplesse par rapport aux mesures. On vient d'en annoncer une encore très récemment pour assurer qu'il n'y ait pas de perte d'emploi en lien avec les plus deux périodes dans l'enseignement secondaire supérieur. Et donc, on est évidemment à l'écoute du secteur. On veut authentiquement retisser du lien.
0: Mais vous pensez que ça peut suffire, Valérie Glatini ?
13: Je pense que
0: des rencontres et des explications.
13: Je pense qu'il faut pouvoir en tout cas faire de l'explication par rapport au geste qui a été posé, bien faire comprendre que ça ne fait plaisir à personne, personne, et certainement pas à moi ni à Madame De Grise, de faire des économies, en particulier dans l'enseignement. Mais nous n'avons tout simplement plus le choix. Et donc ce qu'on veut faire, c'est assurer qu'il y a bien un paiement des salaires en 2029-2030.
0: On en est là.
13: Oui, effectivement. On dépense 15 milliards d'euros et on reçoit

0: 13,5 milliards d'euros. Donc, on vit à crédit en Fédération Wallonie-Bruxelles. C'est quelque chose qui ne fait plaisir à personne de souligner. Je ne le ferais pas si je n'étais pas obligée de le faire.
1: Ouais, mais les manifestants, ils sont quand même nombreux. Il y a encore beaucoup d'actions dans les écoles ce matin. Ils vous demandent de retirer le décret-programme ou au moins des mesures que contient ce décret-programme. Ce n'est pas à l'ordre du jour.
0: Mais je rappelle qu'il a été voté au Parlement la semaine dernière. Mais on restera à l'écoute par rapport à d'éventuelles demandes qui arriverait pour la rentrée prochaine et pour la suivante, parce qu'on va effectivement faire un suivi, par exemple, pour qu'il n'y ait pas de perte d'emplois d'enseignants temporaires et temporaires prioritaires. Oui. Donc on sera vraiment à l'écoute de ce qui se passe sur le terrain et en particulier la rentrée prochaine. Mais je pense que maintenant...
1: Mais ça veut dire quand même qu'à la rentrée, vous pourriez retirer certaines mesures ou les assouplir ?
0: Non, ce n'est pas ce qui est prévu, mais il y aura en effet un suivi par rapport à l'emploi des personnes temporaires qui pourraient perdre, qui ont des craintes par rapport à ça, même si nous ne sommes pas inquiets par rapport aux pertes d'emplois. Et puis je pense que maintenant, le message qu'il faut passer, c'est attention, ne prenons pas en otage nos élèves. Nous sommes à un moment particulier de l'année. Il faut essayer de limiter les pertes d'apprentissage pour eux.
1: Pour être très clair, sur le gel des réaffectations des enseignants que vous avez annoncé jeudi, c'était juste avant le vote au Parlement de la Fédération de Bruxelles. J'essaye de bien comprendre et que tout le monde comprenne bien. Ça veut dire que les enseignants de secondaire qui vont devoir faire donc 2 heures de plus l'année prochaine, ces 2 heures ne seront pas prises sur le dos des personnels temporaires prioritaires. Ça protège qui exactement, les personnels
0: donc,
1: temporaires prioritaires?
0: Le gel des réaffectations est déjà dans le texte qui a été voté. Ce sont pour les personnes temporaires qui en effet étaient inquiètes de perdre des charges parce qu'une personne nommée va passer devant elle quelque part pour passer de 20 à 22 périodes. Et donc si au terme des réaffectations, parce qu'il y a chaque année des réaffectations, chaque année un temporaire qui est quelque part le dernier arrivé, recherche des heures, donc c'est toujours un moment délicat à la rentrée. Si au terme du processus de réaffectation, il n'avait pas retrouvé sa charge, nous allons geler la situation. Et on a pris, donc ça c'est déjà dans le texte.
1: Ça veut dire que les enseignants ne resteront pas forcément 22 heures.
0: Ça veut dire qu'en effet, on pourrait geler la situation s'ils n'ont pas trouvé les heures au terme du processus de réaffectation. Ça, c'est déjà dans le texte. Et puis, on a pris une mesure complémentaire pour les temporaires prioritaires, donc c'est ceux qui sont déjà dans l'enseignement depuis un peu plus longtemps et qui ont peur, qui ont une charge cette année, qui ont peur de devoir quitter l'enseignement à la rentrée. Et donc, on leur dit, nous aurons un point d'attention pour vous, pour assurer que s'il y avait une perte de charge, eh bien que pour eux aussi, on puisse avoir une garantie qu'ils resteront dans l'enseignement au moins jusque décembre 2026.
1: Ça veut dire qu'on leur garantit un volume horaire ?
0: Alors en tout cas, on va essayer de faire en sorte qu'ils ne perdent pas leur emploi, qu'ils ne doivent pas quitter l'enseignement. Et s'il devait y avoir des cas problématiques résiduels à la fin décembre, alors il y aurait un point d'attention. Donc il y aura vraiment un suivi de la situation pour éviter que ces jeunes qui viennent de rentrer dans l'enseignement ou ces personnes un peu plus expérimentées dont nous avons besoin, parce que je rappelle que nous sommes dans une situation de pénurie. Nous ne sommes pas dans une situation de chômage, nous sommes dans une situation de pénurie d'enseignants.
1: Ces mesures d'accompagnement, si j'ai bien compris, c'est juste pour un an. Vous pouvez reconnaître que ça crée de l'instabilité dans la vision, la carrière des enseignants.
0: Je veux rappeler que nous sommes dans une situation de pénurie et qu'en particulier dans le secondaire supérieur, il y a beaucoup de départs naturels. Donc ce sont les personnes qui partent à la pension, par exemple, et que donc on a besoin, même avec la mesure des plus de périodes, de davantage d'enseignants dans le secondaire supérieur. En particulier la rentrée prochaine. Pourquoi ? Parce que cette année-ci, à la rentrée prochaine, nous n'avons pas de nouveaux diplômés parce que la formation a été allongée de 3 à 4 années. Donc il y aura beaucoup de postes à pourvoir, en particulier dans le degré secondaire inférieur.
1: Alors il y a quand même une journée d'action aujourd'hui dans les écoles. Il y a des piquets de grève qui sont en train de s'installer ce matin. Il y aura une nouvelle manifestation cet après-midi. Il y a un préavis de grève qui est déposé jusqu'à la fin de l'année scolaire. Vous avez encore le contrôle de ce qui se passe dans les écoles ou pas ?
0: Je pense que oui, et je pense qu'il faut rappeler qu'il y a beaucoup d'écoles qui ont continué à fonctionner, qui préparent les examens avec leurs élèves. Et je pense que pour ceux-ci, pour ces enfants-là, il faut expliquer que oui, on va essayer de faire le maximum pour préserver leurs apprentissages et leurs évaluations.
1: Oui. Il y a une question qui inquiète beaucoup d'élèves et de parents, effectivement, c'est celle des examens. La CGSP, donc le syndicat socialiste, vous demande de les annuler pour tous les élèves qui n'ont pas pu les préparer dans des conditions normales. La décision est à l'étude ou pas ?
0: Il faut rappeler qu'il y a deux types d'examens. Oui. Donc il y a d'abord les épreuves certificatives externes, par exemple le CE B en fin de sixième primaire,
1: le
0: CE1D en deuxième secondaire et le CESS en sixième secondaire. ces épreuves sont maintenues. Il est important de pouvoir vérifier que les élèves ont bien fait les apprentissages.
1: Elles sont maintenues, même si des enseignants couverts par un préavis de grève décident

0: de ne pas y participer.
1: Alors la législation prévoit qu'en cas de circonstances particulières, on puisse s'en référer au jury d'école pour la sixième primaire, par exemple, ou au conseil de classe, qui peut décider que si un élève n'a pas fait les apprentissages, par exemple, il est en échec à une épreuve du CEB sur quatre, par exemple, eh bien on peut quand même lui donner le CEB sur la base de son travail toute l'année. Et donc moi je fais confiance aux enseignants pour ne pas pénaliser les élèves, mais en effet, les épreuves certificatives externes, elles ont été imprimées, elles sont prêtes. Je pense que c'est important pour nos élèves qu'on puisse les maintenir.
0: En ce qui concerne les examens internes... Si les enseignants décident de ne pas y participer, ils sont sanctionnés ou pas ?
1: En ce qui concerne les examens internes, parce que c'est l'autre partie, je n'ai pas terminé l'explication, pour les épreuves, les examens internes qui sont prévus par les écoles. Ça, c'est dans le règlement interne d'une école.
0: Ce sont les écoles qui décident.
1: L'école peut décider, en effet, de...
0: Je repose ma question. Les enseignants, s'ils décident de ne pas organiser les épreuves certificatives externes, ils sont sanctionnés ou pas ?
1: Mais je rappelle que c'est le PO qui est employeur dans ce cas-là. Mais je veux vraiment attirer l'attention sur le fait que c'est dans l'intérêt des élèves de pouvoir avoir la garantie pour eux-mêmes qu'ils ont bien fait les apprentissages nécessaires. Donc j'en appelle vraiment aux enseignants pour ne pas pénaliser les apprentissages de leurs élèves.
0: Est-ce qu'on peut réformer l'école quand le monde de l'école est contre vous, Valérie Gattini ?
1: C'est effectivement une situation compliquée d'expliquer pourquoi on doit faire des économies. Les économies, ça ne fait plaisir à personne. Et il y en a pas seulement dans l'enseignement, parce que l'enseignement a l'impression d'être particulièrement visé. Mais je rappelle qu'en Fédération Wallonie-Bruxelles, 70% de notre budget, c'est de l'enseignement. Il n'y a pas que l'école qui est visée. Il y a également des mesures en enseignement supérieur, en sport, en aide à la jeunesse.
0: Donc c'est qu'une question de budget pour vous. Il n'y a pas une question de méthode de communication, partage de la vision.
1: Oui. Donc on n'a pas vraiment beaucoup de temps pour faire les économies parce que nous sommes dans une situation particulière. Et on l'a dit à plusieurs reprises, on a aussi demandé au secteur de pouvoir venir avec des pistes d'économies. Donc le secteur a été consulté comme les autres secteurs de la fédération.
0: C'est pas ce que disent les syndicats d'enseignants.
1: C'est jamais facile. Quand vous avez des millions à distribuer, vous pouvez concerter. C'est très facile parce que vous avez des bonnes nouvelles à partager. Quand vous avez des économies à faire, on a demandé au secteur quelle serait leur piste d'économie et là ils ont dit non, ça c'est le travail du gouvernement. Raison pour laquelle on s'est entouré d'experts économistes qui nous ont fait des propositions et nous avons écarté certaines propositions et retenu d'autres. Ça ne fait plaisir à personne de devoir faire ce choix-là.
0: Mais là, Valérie Gattini,
1: ensuite, il y a eu quand même 5 mois
0: les directeurs
1: de concertation.
0: D'école, le CEGEC, les fédérations de parents d'élèves, la Ligue des familles, on a le sentiment que tous les corps intermédiaires concernés par l'école sont contre votre projet.
1: Je confirme qu'il y a des économies dans les réseaux, donc évidemment les fédérations de PO ne sont pas contentes. Il y a des économies qui vont toucher les directions d'école et je comprends qu'évidemment cette situation ne soit pas facile à vivre pour elles, mais je pense qu'ils vont très rapidement réaliser à partir de la rentrée 27 en particulier, qu'il y a des réinvestissements. Donc ces économies, on ne le fait pas parce que nous serions de dangereux sadiques.
0: Cette année,
1: nous
0: vous
1: le faisons parce que
0: mais
1: oui,
0: dans les années
1: à partir
0: à venir.
1: De donc ce qui est prévu, c'est 300 millions d'économies, 75 millions de réinvestissement. Et puis, ça va monter, évidemment, parce que moins on paye d'intérêts aux banques, plus on peut réinvestir. Et donc, en 27, par exemple, il y a moins 2 périodes face classe pour tous les enseignants dans leur première année, moins 2 périodes face classe pour les enseignants qui ont 60 ans et plus. Il y a 5% de rémunération en plus pour les enseignants qui sont formés non plus en 3, mais en 4 ans. Il y a 25% de tension barémique pour les directeurs d'école, pour lutter contre la pénurie de directeurs d'école. Donc oui, les mesures positives, elles arrivent. Mais pour ça, il faut d'abord dégager de la marge.
0: L'accélération du processus au Parlement, avec la décision de ne pas respecter ce fameux délai de 84 heures entre la commission et la séance plénière, ça a été vécu comme une provocation et ça a servi d'accélérateur à la contestation. C'était une mauvaise idée ou une bonne idée ?
1: Ça, c'est une décision du Parlement, mais je veux rappeler qu'il y a quand même une urgence. Mais il y a quand même une urgence par rapport à la situation. Ce qu'on veut avant tout faire, c'est protéger les apprentissages des élèves et donc on peut avoir un ressenti particulier par rapport à une forme de flibuste, de report systématique de vote.
0: C'est une raison
1: vote.
0: Pour sortir
1: alors,
0: du règlement.
1: C'est une décision authentiquement du Parlement, mais moi, je la comprends parce qu'on est dans une situation où ce que nous voulons faire, c'est préserver les apprentissages. On n'est pas à n'importe quand dans l'année. On est à ce moment tout à fait particulier de préparation des examens où les élèves doivent se focaliser sur les apprentissages.
0: Ça a eu l'effet inverse. Ça a plus mobilisé les enseignants qu'autre chose.
1: Je constate juste que nous avons eu de très nombreux mois de concertation. C'est la raison pour laquelle le texte est arrivé assez tard. Donc on avait fait des annonces à la fin de l'année. En décembre déjà, on était prêt avec les principales orientations qui ont été traduites dans des textes et il y a eu des allers-retours entre les organisations syndicales et les fédérations de PO pour amener un

0: texte. Effectivement, il était amené assez tard, et ça c'est vrai, parce qu'il y a eu de la concertation.
1: Ouais. Un mot sur l'encadrement des manifestations, que des élèves, mais aussi des professeurs, soient chargés, gazés, insultés par des policiers, c'est acceptable ?
0: Bon, en tout cas, moi je regrette les images qu'on a vues, parce que c'est tout à fait légitime que des élèves et des enseignants s'expriment, c'est quelque chose de souhaitable, ça fait partie du reste de la formation d'un élève, de pouvoir s'intéresser à la politique, de pouvoir participer. Évidemment, on se rend bien compte qu'il y a eu des casseurs qui se sont infiltrés dans les manifestants, et ça évidemment je le regrette.
1: Vous pouvez dire au bourgmestre de Bruxelles et au ministre de l'Intérieur, attention, ce sont nos élèves, nos enseignants qui sont dans la rue.
0: Moi, je pense qu'ils en sont conscients, donc je pense qu'il y a aussi probablement une forme de... certains casseurs qui étaient là ne sont pas au courant des réformes de l'enseignement, donc je pense que ça, il faut avoir un point d'attention à cette question, parce qu'il est normal que des personnes manifestent, il y a un droit à la grève, droit de manifester, mais ce qui est regrettable ici, c'est qu'on voit bien qu'il y a eu des personnes extérieures au monde de l'enseignement qui se sont infiltrées.
1: Quand Théo Franken parle pour ces personnes extérieures de camp de redressement, c'est une bonne idée ?
0: Moi, j'ai été ministre de l'aide à la jeunesse. Je pense que ce qu'il est essentiel de faire par rapport à des jeunes qui sont en rupture, c'est de leur redonner du sens à un parcours, et par exemple via une offre de formation. Donc je crois que quand un jeune a quelque chose à perdre, eh bien à ce moment-là, c'est gagné. Donc il faut pouvoir donner le sentiment à un jeune qu'il a quelque chose à perdre.
1: Jean-Luc Boucher, votre président de parti sur RTL, annonce le dépôt d'une proposition de loi pour que l'une des peines, lorsqu'on est sanctionné par un juge pour des dégradations dans une manifestation, ce soit de pouvoir être envoyé dans une structure de l'armée, sanction judiciaire pour des mineurs à partir de 16 ans, a-t-il précisé.
0: Je ne suis pas convaincue que l'armée soit la bonne réponse. Je pense qu'il faut d'abord pouvoir utiliser les outils de l'aide à la jeunesse. Et on sait qu'il y a un point d'attention parce qu'il n'y a pas assez de place en IPPJ, par exemple. Ouais. Donc ça, c'est un vrai problème sur lequel on travaille au niveau de la Fédération Wallonie-Bruxelles.
1: La suite de la législature, ça va être quoi, Valérie Glatini ? Vous allez maintenir les autres projets qui sont sur la table en matière d'enseignement ou pas ?
0: Mais oui, bien sûr. Ouais. Donc il y en a une feuille de route sur laquelle on s'est mis d'accord avec mon partenaire de majorité.
1: Le remplacement statut d'enseignant par un contrat à durée indéterminée, par exemple, ça reste sur la table ?
0: Mais j'ai remarqué qu'il y avait beaucoup plus de soutien que prévu à ce projet. Pourquoi ? Parce qu'il s'agit authentiquement de stabiliser les jeunes enseignants dans le métier, de leur offrir une charge horaire stable, 100% garantie. Et ça, c'est une des difficultés du métier d'enseignant.
1: Ouais, même si les enseignants sont... Les syndicats, en tout cas, sont contre, ça restera sur la table.
0: Tous les syndicats ne sont pas contre. Et donc, effectivement, c'est la fin de la nomination qui pose plus de questions, mais pas la stabilisation des jeunes dans le métier, où là, il y a plusieurs pistes intéressantes qui sont examinées.
1: Valérie Glatini, merci.
0: Merci.
2: Merci à tous les deux. Valérie Glatini, je vais vous demander votre choix musical ce matin.
0: Ah, j'avoue que j'aime bien Pierre Demar. Donc, oui. Voilà. Et donc, je pense à vous.
2: Je pense à vous. C'est un titre qui vous inspire ce matin.
0: Oui, j'ai vu une vidéo qui était tournée, je pense, à Watermal-Boisfort. Donc, oui. C'est là où je fais
2: exactement.
0: Mon marché. Donc,
2: voilà. Eh bien, Pierre Demar pour nous accompagner jusqu'au journal de Geoffroy Fabré.

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1: Bonjour, de nombreuses réactions suite aux images des manifestations de la fin de la semaine dernière. Manifestations des profs et des élèves sévèrement réprimées par la police. Des vidéos et des témoignages font état de violences policières. Deux plaintes ont été déposées et la ville de Bruxelles ordonne une enquête interne pour des propos transphobes et un symbole d'extrême droite sur l'équipement d'un policier. De manière plus générale, la police n'est-elle pas en mesure de cibler davantage les casseurs lors de telles manifestations? Nous avons posé la question au bourgmestre de la ville de Bruxelles, le socialiste Philippe Clause.
2: Si vous regardez le nombre de manifestations jeudi, c'est 14 arrestations judiciaires donc décidées par le procureur du roi, c'est même pas les miennes, et une dizaine d'arrestations administratives. Donc on a ciblé les casseurs par rapport à ça. Mais vous l'avez vu, dès 11h du matin, il y avait des incendies et du mobilier urbain qui étaient cassés. D'ailleurs, le traitement médiatique au nord du pays était très violent sur Bruxelles. On parlait de situations hors de contrôle.

0: ce qui n'a jamais été le cas non plus. Mais c'est vrai que quand on doit utiliser des moyens spéciaux, c'est très encadré par la loi. De temps en temps, on a besoin de le faire, mais je rappelle qu'on a laissé la manifestation se tenir autant que le voulaient les manifestants. C'était aussi important pour moi. Et on est aussi dans une zone très particulière qui s'appelle la zone neutre, qui est protégée constitutionnellement pour que les débats démocratiques puissent avoir lieu. Donc je peux comprendre la colère, à titre politique d'ailleurs, que je partage, mais mon boulot là aussi, c'est de trouver cette balance entre la liberté d'expression et l'ordre public.
1: Philippe Claus, qui était notre invité dans Bruxelles matin, à 16h, notez que plusieurs collectifs appellent à la manifestation Place Poulart, manifestation contre les violences policières. L'autre grosse actualité du week-end, c'était ce dramatique incendie samedi dans un entrepôt à Anderlecht. On a appris seulement hier après-midi qu'il avait coûté la vie à plusieurs personnes, au moins 2 victimes, mais il pourrait encore y avoir d'autres victimes. De nombreuses familles auraient déclaré être à la recherche de proches qui auraient pu travailler dans l'entrepôt au moment des faits. Le réaménagement de l'avenue des Croix du Feu à la frontière de Neder-Overenbeek touche à sa fin. Historiquement, cette artère connectait Bruxelles à l'A12. Avec son réaménagement, elle est désormais plus adaptée à la mobilité douce. Reportage Tom Denis.
2: Deux bandes de tram, une large promenade que se partagent les piétons et les cyclistes, des arbres viennent d'être plantés et sur les parterres, l'herbe commence à pousser. L'avenue des Croix de Feu est métamorphosée, ce cycliste semble apprécier.
3: C'est propre, c'est agréable, quand il y a du beau temps en plus on peut profiter et tout.
2: Tout au long de la voirie ont été installés des bancs, des espaces récréatifs, des tables de ping-pong. La circulation a été déportée sur une route parallèle qui longe le parc du château de la Keune. Entre les averses, Marc est en balade, il habite le long de la rue depuis des décennies.
4: Je trouve ça extrêmement bien, on est protégé des voitures. Quand il fait très chaud, c'est particulièrement rafraîchissant parce que les arbres vous protègent de la chaleur et puis il y a une coexistence parfaite jusqu'ici entre tous les usagers.
2: Mais sur les réseaux sociaux, certains ne sont pas si optimistes et s'inquiètent des places de parking en moins. Inge Pamen est la porte-parole de Bruxelles Mobilité.
5: On a empêché physiquement les gens à s'égarer sur des emplacements qui n'étaient pas réglementés. Par exemple, près d'un passage piéton. On a l'impression, en effet, qu'il y a des places de parking qui ont disparu, qu'il y en a beaucoup, mais en fait, il n'y en a que 10.
2: La nouvelle passerelle en acier de 42 mètres qui enjambe la 12 n'est pas encore accessible. Tous les aménagements devraient être terminés au début de l'automne, précise Bruxelles Mobilité.
1: Un pas important a été franchi dans le cadre d'une grosse réforme des administrations bruxelloises. Bruno Schmitz, le gouvernement bruxellois, a approuvé le principe de mettre en place ce qu'il appelle le pilier 1.
6: Oui, alors pour faire simple, aujourd'hui les 12 000 fonctionnaires de la région sont répartis dans 23 structures. Actiris, Bruxelles Mobilité, Bruxelles Environnement, Urban Brussels, Perspective Brussels, Talent Brussels et d'autres. Et ça, eh bien c'est trop, estime le nouveau gouvernement. Et surtout, ça coûterait trop cher. Les ministres veulent donc rationaliser, regrouper des organismes au sein d'un même pilier, en fusionner d'autres. À la fin, selon le projet, de 23 organismes, on passera à 4 piliers. Et l'objectif est ambitieux, en profiter pour économiser 1 milliard d'euros dans les 3 ans à venir.
1: Et pour économiser ça, est-ce que la réforme prévoit des licenciements ?
6: Eh bien non, c'est en tout cas la promesse qui a été faite il y a quelques mois par le président du MR, Georges-Louis Boucher. Il s'agirait donc de faire des économies de fonctionnement ainsi que de ne pas remplacer des départs à la pension pour atteindre cette somme. Le pilier 1 que le gouvernement vient d'accepter, lui, sera transversal. Il doit réunir et centraliser les services RH, informatique, budget et comptabilité, notamment des autres piliers. L'objectif est qu'il soit mis en place dans les mois à venir.
1: Merci Bruno. Enfin, le musée de l'armée recherche des volontaires pour l'aider à redonner un petit coup de frais à son célèbre hall de l'air. Il y a eu un chantier dans le musée. Et résultat, maintenant, c'est un petit peu poussiéreux. Le musée recherche aussi des candidats avec une expérience en menuiserie ou en travail de métal. Écoutez, Ben Scraverus, il est responsable de la collection Aéronef.
7: Il y a notamment un avion de la Première Guerre mondiale, un LVG, qui a été restauré de main de maître par cette équipe de bénévoles de l'AELR. Mais pour ça, évidemment, ça nécessite un travail de restauration conséquent, avec des connaissances extrêmement particulières, puisque ce sont différentes techniques du travail du bois, du travail du métal, du travail des filins en acier, par exemple, de la peinture, etc., qui vont être nécessaires. Et donc, c'est pour ça qu'on recherche des profils techniques qui ont des compétences dans ce domaine de travail.
1: Ouais, si ça vous tente de participer à ce projet de valorisation du patrimoine, vous pouvez contacter le musée de l'armée à l'adresse suivante comme la communication, comme@whi.be. Excellent journée à l'écoute de Viva.
8: Retour dans notre studio de BX1, il est 8h36.

0: 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Bonjour Bruxelles.
1: Bon, j'espère que tout va bien chez vous en ce lundi matin. Nous sommes le 8 juin. Et côté météo, la journée qui débute par un temps sec, c'est plutôt une bonne nouvelle, mais quand même très nuageux ce matin. Bon, ça va s'éclaircir un tout petit peu au fil des heures. La nébulosité, elle deviendra plutôt abondante en fin d'après-midi avec une grosse perturbation et d'intenses averses qui devraient nous rejoindre aux environs de 17h sur la capitale. Il fait un petit peu plus doux que les jours précédents avec des maxima qui iront jusqu'à 23 degrés. Un vent modéré aujourd'hui de secteur sud puis de sud-ouest en cours de journée et un beau temps qui devrait nous rejoindre d'ici le week-end. Donc ça, c'est plutôt la bonne nouvelle et ça va être notre petit moteur pour la semaine. Au niveau de votre mobilité, attention, ça coince pas mal sur la rue de la Loi. Je regarde ma carte actuellement et je trouve que c'est assez rouge sur la petite ceinture et vers la petite ceinture des deux côtés. Notamment au niveau de la rue de la Loi, vous êtes complètement à l'arrêt lorsque vous tournez à gauche sur le boulevard du Régent, rue du Cal également à l'arrêt complet et même plus bas. L'embouteillage est vraiment très important. Si je remonte du côté de Kuckelberg et de la Basilique, nous avons aussi un arrêt complet au niveau de l'avenue Charles Quint, donc vers la Basilique de Kuckelberg et vers le tunnel Anicordi, où vous êtes aussi à l'arrêt complet. Donc essayez d'éviter de prendre la petite ceinture ce matin et de prendre les rues secondaires. Voilà pour votre mobilité à 8h37.
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1: Tous les Bruxellois étaient conviés au concours Show Boulette ce dimanche. 10 bouchers étaient en compétition sur fond de folklore. Une cinquantaine de convives étaient ainsi réunis dans un restaurant du centre de Bruxelles pour goûter et élire la meilleure boulette bruxelloise. C'est un reportage de Romain Vandenevel.
14: Une cinquantaine de convives réunis pour tester et élire la meilleure boulette bruxelloise. 10 bouchers de la capitale sont en lice. Kiert en fait partie. C'est sa deuxième participation.
15: Ce matin, 3h30, je suis réveillé. Et ça commence à tourner dans ma tête. Et j'ai encore fait des ajustements à 6h ce matin. Je les ai préparés. À 9h, ils étaient dans le four. Et voilà, on est là. Et on espère pour le meilleur.
14: Et si le but premier est de prendre du plaisir, certains membres du jury prennent leur fonction très au sérieux.
16: Ce que je recherche dans une boulette, c'est pas seulement que la viande. Moi, j'aime bien avec des herbes, où on sent l'ail ou l'oignon.
17: Quand elles sont trop cuites, elles ont moins de goût. Celle-là, par exemple, elle est pas mal, pas trop cuite. Et puis la croûte doit être bonne aussi.
18: On découvre des coutumes et tout ici qu'on ne connaît pas à Montréal du tout.
19: Nous, on en a en tant que Bruxellois pour pouvoir mettre notre terroir en avant.
14: Un peu de terroir en avant, c'est surtout ça le but de cette troisième édition.
20: Merci beaucoup d'être avec nous. En grand nom, on vient vraiment célébrer l'artisan. Les artisans de Bruxelles. C'est les boulettes vraiment bruxelloises qu'on retrouve au café. Donc, ce ne sont pas les boulettes qu'on retrouve en sauce

0: qui s'émiettent facilement. C'est vraiment plus des boulettes un peu plus fermes, normalement, qu'on sert dans le café à côté d'une petite moutarde, par exemple.
1: La Guilde des Bouchers de Bruxelles collabore aussi au concours. Pour l'occasion, le Mannequin Peace porte fièrement sa tenue de guilde, une cape qui remonte au Moyen-Âge.
2: Ça a été supprimé à la période, si je me souviens bien, la période de Napoléon, parce qu'on avait beaucoup trop de pouvoir. Donc on participait à tous les événements de Bruxelles. Et il y a une trentaine d'années, on a recommencé la tradition des guildes des bouchers bruxellois. Une bonne boulette se fait avec du lard et de la viande maigre, un peu d'oignon, et c'est tout simple, ça c'est une bonne boulette.
1: Une journée sous le signe de la convivialité, qui se vit en musique, en gastronomie, mais surtout en partage.
3: Voilà donc pour ce reportage de Romain Van de Neuvel et nos belles traditions et folklore bruxellois. Un peu de musique pour poursuivre avec une artiste de la Fédération Wallonie-Bruxelles, Noalie, Getting Up.

0: C'est tout doux pour nous réveiller ce matin, ou en tout cas pour démarrer la journée ensemble à 8h45. Noali, c'est un groupe bruxellois et c'est la voix de Nina qu'on vient d'entendre, une jolie voix avec ce titre « Getting Up ».
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0: Et votre invité, notre invité, nous a rejoint dans ce studio, Agathe Yamina Meziani, bonjour.
2: Bonjour.
0: Vous êtes la créatrice de Kabylifornie, on en parle tout de suite avec Vanessa.
2: Oui, effectivement, alors Kabylifornie, c'est un mot tiroir, un mot valise, on va dire, qui est donc la contraction de Kabylie, cette région algérienne, et puis de la

0: Californie, autre région mais américaine. C'est vrai que comme ça, le rapport ne saute pas aux yeux. Comment est né ce mot chez vous ?
1: Alors, c'est un mot que je n'ai pas inventé. C'est un mot qui vient notamment de la culture rap. Il y a beaucoup de rappeurs qui utilisent ce mot. Et c'est de la musique que j'écoute énormément. Et après, moi, c'est un mot qui me faisait rire parce qu'il y a l'idée, la Californie, c'est un endroit de rêve et d'expectation très forte. Mm-hmm. Et moi, je trouvais ça rigolo de lier ce concept un peu de rêve avec la Kabylie, qui est le pays enfin, la région du pays dont vient mon père. Et voilà, je trouvais ça, que ça donnait bien ensemble.
0: Et la Kabylie, par contre, ça vous évoque quoi comme image ?
1: Alors, très personnellement, ça m'évoque vraiment le... J'ai vraiment les images du village en tête, quoi. Donc c'est assez magnifique. C'est des montagnes très très hautes, mais qui se jettent dans la Méditerranée d'un bleu profond. Voilà, c'est les premières choses qui me viennent.
0: Alors évidemment, on est dans plus, on va dire, c'est du théâtre, hein, mais on va quand même être plutôt dans une performance parce que vous avez un fil conducteur, mais vous le changez un peu quand même tous les soirs.
1: Oui, ça me tient à cœur d'avoir ce petit risque de la performance et d'être un petit peu...
2: Challengé ?
1: Oui, c'est ça. Ouais, challengé aussi par le public qui a des réactions parfois différentes. Mm-hmm. Et en tout cas, dans ma pratique à moi, ça m'aide de ne pas réciter un texte et de juste savoir par où je dois passer et quels sont les par quoi j'essaye de faire passer le public et parfois ça change un petit peu, j'ai des stratégies un peu différentes parfois.
2: Vous racontez l'histoire de votre père dans cette pièce. Enfin, je ne sais pas si c'est une pièce, c'est une performance.
1: On peut l'appeler comme on veut. Hein.
2: Oui, un moment artistique en tout cas.
1: Oui.
2: C'est l'histoire de votre papa ?
1: Notamment, oui. Après, si c'était vraiment l'histoire de mon père, ça durerait sûrement 6h30. Et donc, j'ai pas voulu faire une pièce très, très longue. Donc, oui, on aborde des pans de vie de mon père, ça, c'est sûr. Aussi à moi. Et tout ça se mélange un petit peu.
0: C'est plutôt votre rapport avec votre père. C'est plutôt ça.
1: Oui, c'est ça.
0: Vraiment le point de départ.
1: Le point de départ, c'est vraiment ça. C'était vraiment explorer ce lien-là très particulier qu'on a a priori tous et toutes de notre père qui est à la fois une figure qui est parfois chouette, pas chouette, et parfois les deux en même temps. Et chez moi, la distance entre la violence et en même temps la relation très forte que j'ai avec mon père, il y a une nuance entre ces deux ponts-là qui est intéressante, je pense, à explorer. Et c'est ça que j'ai voulu explorer spécifiquement. Et en parlant du coup aussi donc de la Kabylie, parce que c'est un endroit qui m'est cher et c'est un endroit où s'est joué aussi beaucoup de choses, parce que je suis partie en vacances plusieurs fois en Kabylie avec mon père et donc je suis restée des semaines avec mon père. Donc vous pouvez vous imaginer que c'est une petite expérience, quoi.
0: Ça peut être parfois un peu compliqué. Justement, pendant ces voyages, est-ce que vous avez réussi à un moment donné à parler avec votre père, parce que vous dites que c'est un homme violent. Mm-hmm. Mais en même temps, avec son histoire aussi, cette guerre d'indépendance qu'il a faite, donc il l'a connue aussi, cette violence qu'il reproduit certainement. Est-ce que vous avez réussi à lui en parler ?
1: On n'a fait que parler, je pense. C'était ça aussi qui était intéressant, c'est que deux semaines à faire que parler. Donc évidemment, je ne parlais pas qu'à lui. Enfin, je veux dire, j'ai beaucoup, beaucoup, beaucoup de famille là-bas, donc on a fait plein de choses. Mais souvent, le soir, on était dans la maison de mon grand-père et on s'asseyait et je lui posais des questions. Et ce qui est facile avec mon père, c'est qu'il déroule très facilement. Donc ça pouvait durer vraiment des heures et des heures. Et en fait, j'en ai appris énormément. Il y avait des choses que j'ignorais totalement. Et c'est assez rigolo aussi de voir à quel point la mémoire se modifie avec le temps. Et en fait, il y a quelque chose, par exemple, que je n'ai jamais vraiment saisi, de à quel moment il était en Algérie, à quel moment il était en Belgique. Ça, c'est quelque chose que même, j'ai l'impression que même lui, en le racontant, ce n'est pas toujours clair. À la fois, il est ici et là-bas.
0: Est-ce que ça vous a aussi aidé peut-être à avancer dans votre relation avec lui, voire à lui pardonner certaines choses ?
1: Totalement. Alors moi, je ne parle pas de pardon avec

0: Cette situation-là, parce que je pense que c'est impardonnable. Je pense que globalement, tout type de violence est assez impardonnable, mais ça, c'est mon point de vue. Donc, pas de pardon, mais en tout cas, c'est sûr que ça nous a permis d'avancer, ça, c'est sûr, et que la relation que j'ai avec mon père maintenant, elle est assez géniale, dans le sens où on se considère comme des êtres humains à part entière. Évidemment que je suis sa fille et que c'est mon père, mais on est aussi des adultes avec des manières d'être, de parler, de vivre qui se rejoignent. En fait, on a beaucoup de choses à partager. Et moi, j'ai l'impression que c'est une relation souhaitable avec les personnes autour de nous, c'est-à-dire qu'on se parle en tant qu'adulte, en fait.
1: Il en pense quoi, votre papa, de cette pièce, de cette création artistique basée quelque part sur lui ? En partie, en tout cas, ou en tout cas sur son histoire, sur votre relation.
0: Il est très fier. Il est très très fier. Il est très ému.
1: Il n'a pas été étonné. Il vous a pas dit, mais enfin, mais non, c'est notre histoire ou je sais pas. Non, il voulait la partager.
0: Je pense que non, il n'était pas étonné. Non, parce que j'avais déjà écrit une pièce, une performance aussi sur ma mère, et je pense que voilà. Il s'est dit à un moment, ça va être sur moi. Je pense même qu'il était étonné et non, je pense qu'il, enfin, en tout cas, ce qu'il m'a dit après la première, quand il est venu à Bobigny, il m'a dit.
2: Donc en France.
0: En France, oui, pardon. Il m'a dit. Tout est vrai. Et j'étais là, j'ai essayé de faire au mieux.
1: Du coup, il a une autre lecture finalement que la première, celle qui vous concerne tous les deux, quoi. Oui, le voir sur scène comme ça.
0: Oui, tout à fait. Après, je pense que c'est intéressant aussi, justement, peut-être que c'est aussi un peu notre rôle en tant qu'enfant de montrer un miroir de ses parents. Mm-hmm. Et après, c'est le rôle des parents de l'accepter aussi, ce miroir, qui est en fait souvent. Je pense assez peu reluisant parce que évidemment on est des êtres humains, on est pétri de plein de choses et on fait un peu n'importe quoi parfois, je trouve.
2: Alors vous mélangez pas mal avec le texte, les vidéos aussi. Il y a un travail, donc une performance scénique. On dit c'est une création, donc au hall de Scarbeck, la première c'est demain. Vous l'avez déjà joué en France, donc quels sont les retours que vous avez eus? Parce que cette histoire personnelle, il faut la rendre universelle.
0: Oui. Eh ben, faut croire que ça touche beaucoup de gens, parce que je pense qu'on a des rapports à nos parents compliqués, et que c'est toujours intéressant de voir quelqu'un qui essaye de se dépatouiller avec ça et qui fait des propositions. Et c'est ce que j'essaye de faire. Et dans mon spectacle, j'essaye de vraiment pas dire au public ce qu'il doit penser et de proposer des choses et proposer de la matière en fait, et chacun chacune ressort avec son idée aussi de mon histoire et de mon père. Et en fait, moi j'ai remarqué que au niveau des générations il y avait des différences. En tout cas, à Bobigny, c'était comme ça. Il y avait des générations plus anciennes qui avaient tendance à dire que mon père était formidable et génial. Et des générations plus jeunes qui disaient quand même, ton père, il est violent. Donc il y avait des lectures différentes selon, je pense, comment on se place en tant qu'être humain dans la société. Et globalement, je crois que... Enfin, je suis assez contente parce que c'était ça que je voulais faire, en fait. C'était pas imposé, voici comment est mon père et voici comment est notre relation.
1: Ça veut dire que vous avez des conversations avec le public après ?
0: Souvent, les gens viennent nous parler après le spectacle. Ça fait partie du jeu, c'est chouette. Et puis, je m'y attendais un petit peu aussi parce que... Enfin, oui, je savais que je traitais des sujets qui parlaient à beaucoup de monde, en fait. Donc, souvent, oui, les gens ont des choses à me dire... Et faut pas hésiter d'ailleurs.
1: Et ça enrichit aussi votre spectacle suivant ?
0: Oui, c'est clair. Mm-hmm. C'est clair que c'est... En fait, oui. Tout enrichit tout le temps. Même les conversations qu'on a ici en interview, c'est mm-hmm. passionnant parce qu'il y a toujours des gens qui posent des questions avec... Et ça vient toujours remuer la matière, en fait. Et c'est vachement intéressant. Moi, j'adore.
2: Alors, vous avez déjà donc ces dates du 9 au 13 juin. Donc, alors, ce ne sera pas au hall de Scarbeck, mais c'est à l'atelier 210, parce que c'est une collaboration. Donc, il y a d'autres dates après, parce que là, c'est quand même assez court. Il y a d'autres dates qui sont prévues déjà.
0: Oui, mais la date d'après est encore plus courte. C'est au Théâtre National du...

0: 11 au 12 décembre, si je ne dis pas de bêtises. C'est pour le festival Crush, qui est un festival où trois théâtres proposent leur coup de cœur. Et j'ai la chance de faire partie des coups de cœur du Théâtre National.
1: Bravo.
0: Merci.
2: Ce qui est effectivement pas mal. Donc voilà, si vous avez envie de découvrir Kabylie,

0: du monde cette
1: What?
0: Année.
1: Ouais.
0: Oui. Il y en a qui se demandent si c'était une blague, si je l'ai vraiment appris hier. Je vais pas répondre à cette question. Mais je sais qu'il y a des personnes comme moi là-bas derrière, débordées, des mamans solo qui se disent « Ah ouais, c'est déjà cette année !» Ben ouais, de rien, ma belle. C'est vrai que moi, je me sens un peu débordée et je peux passer à côté de ce genre de grosses infos, quoi. Et pourtant, mais c'est passionnant, en fait, le foot. Et moi, je regarde ça comme un docu animalier sur Arte, tu vois. Je m'endors devant, mais il y a une partie de moi qui se dit « Maintenant, je veux tout savoir !» Et quand tu t'y intéresses avec un regard complètement novice, désintéressé, quoi, moi, je connais le principe, hein, en gros, c'est mettre un rond dans un rectangle avec le pied. Il y a des gens, vraiment, ils ont eu une enfance pas du tout assez difficile. Quand tu te penches sur le truc en toute innocence, sans avoir aucune idée de ce qui se joue, j'ai aucun pronostic, je sais rien sur aucune épique, je suis équipe, je suis pure. Mais du coup, moi, ça m'éclate. Juste déjà, l'idée, les États-Unis qui ferment à tout flux migratoire, mais... Si t'as un maillot de foot, une petite échelle de supporter, bim, il y a une petite porte magique qui s'ouvre. Un passage secret façon Mario Bros. Si vous rejoignez cette émission aujourd'hui, vous n'avez pas cette rêve de blague, mais c'est une putain de blague. Si vous y allez là-bas quand même, faites quand même gaffe si jamais vous croisez des stands de glace avec marqué Ice dessus. C'est un piège. Et les États-Unis qui font équipe avec le Mexique et le Canada pour l'accueil, c'est fou. Moi, je croyais qu'ils s'aimaient pas. On dirait moi. Et mes voisins, quand je fais une fête, ils viennent, ils se défoncent la gueule, ils s'éclatent. Mais sur le groupe WhatsApp, il y a deux jours, quand j'ai demandé à quelqu'un de sortir mes poubelles, il n'y a personne qui a répondu. Je comprends rien au foot, je comprends rien à la géopolitique, je comprends rien à mes voisins, mais j'ai l'impression que tout est lié. Est-ce qu'il y a un monde où le monde est en guerre et on est sauvé par le foot? Est-ce que c'est possible, ça? Est-ce qu'on peut imaginer des réunions de l'ONU où, en cas de désaccord, on se fait quelques échanges de balles pendant la pause et celui qui marque le plus de buts, bim, il tranche? Peut-être que ça marcherait mieux. C'est pendant les pauses qu'on se fait pote avec ses collègues. Quoi, tu vois, après les réunions, elles sont plus smooth. Je sais pas à vous, mais moi, ça me gave un peu que les États-Unis soient aient un rôle si important dans l'histoire. La phrase pourrait s'arrêter là, mais je veux dire, dans la Coupe du Monde, là, cette année, parce que les gens, ils aiment le foot, tu vois. Du coup, ils se disent, ouais, Trump, il est pas ouf, mais quand même, il reçoit pour le foot, et ça, c'est bien. Et moi, ça m'énerve. Savourer une Coupe du Monde aux États-Unis, c'est comme boire un Coca-Cola aujourd'hui, tu vois. Ça fait 20 ans que j'en bois, je suis complètement accro, aucune sous-marque ne fera jamais le job, mais il y a un petit goût de culpabilité quand même. J'ai presque envie qu'à la Belgique, elle boycotte, on refuse de participer, tu vois, le point levé. Ah ouais, parce que vous étiez qualifiés. Oh, ça va. Mais justement, on n'y perdrait rien, on gagnera rien, tu vois. Du coup, crampons en l'air, ça claque, c'est classe. Notre version à nous du cross en l'air, ok, on n'a pas de fusil, mais on a Lukaku, bébé. Je sais pas si le foot, ça va suffire à nous faire détourner les yeux du monde cette fois, et si cette mi-temps va donner une nouvelle tournure au match mondial. Mais moi, j'aimerais bien faire courir le monde entier après le même ballon, ce serait joli, quoi. Attention, pas le baby Trump balloon. Enfin, quoi que celui-là, on aurait tous bien envie. Moi je suis personnellement, je sais pas vous. C'était ma chronique, les copains, merci beaucoup.
2: Merci Sophie.
3: La bande à Sophie, c'est tous les vendredis à 16h45. Bienvenue si vous nous rejoignez. Il est 9h, tout de suite ce sont les infos. Nous sommes lundi le 8 juin.
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3: Il vous est présenté par Brian Momard. Rebonjour Brian.
5: Rebonjour Fanny, rebonjour à toutes et à tous. La mobilisation dans l'enseignement se poursuit et risque bien d'impacter les examens des étudiants. Du côté des syndicats, on appelle le gouvernement à annuler les épreuves certificatives externes, le CEB, le CE1D et le CESS, dans le cas où les élèves n'auraient pu être mis dans de bonnes conditions pour les préparer. Du côté de la ministre de l'Enseignement, Valérie Glatini, on préfère maintenir ces épreuves, c'est essentiel pour elle. Elle était l'invitée de Fabrice Grosfilet ce matin.
6: Les épreuves certificatives externes, elles ont été imprimées, elles sont prêtes. Je pense que c'est important pour nos élèves qu'on puisse les maintenir. En ce qui concerne les examens internes...
7: Si les enseignants décident de ne pas y participer, ils sont sanctionnés ou pas?
6: En ce qui concerne les examens internes, parce que c'est l'autre partie, je n'ai pas terminé l'explication, pour les épreuves, les examens internes qui sont prévus par les écoles. Ça, c'est dans le règlement interne d'une école.
7: Ce sont les écoles qui décident.
6: L'école peut décider, en effet, de...
7: Je repose ma question. Les enseignants, s'ils décident de ne pas organiser les épreuves certificatives externes, ils sont sanctionnés ou pas?
6: Mais je rappelle que c'est le PO qui est employeur dans ce cas-là. Mais je veux vraiment attirer l'attention sur le fait que c'est dans l'intérêt des élèves de pouvoir avoir la garantie pour eux-mêmes qu'ils ont bien fait les apprentissages nécessaires. Ouais. Donc j'en appelle vraiment aux enseignants pour ne pas pénaliser les apprentissages de leurs élèves.
3: La mobilisation se poursuit dans l'enseignement avec de nouveaux appels à manifester contre le décret programme.
5: Oui, plusieurs écoles vont se mobiliser en région bruxelloise toute cette semaine. Fanny, avec un point d'orgue aujourd'hui, ce lundi, un rassemblement place Poulart à 16h. Manifestation placée sous le signe de la lutte contre les violences, celle des réformes, mais aussi celle des coups de

0: Matraque, ce sont les mots du collectif Mars Attacks qui appelle donc à cette manifestation, une manifestation la plus large possible et pacifiste. À noter que pour l'instant, eh bien, deux enquêtes internes sont ouvertes. La première concerne plusieurs vidéos diffusées sur les réseaux sociaux qui montrent des interventions policières contestées et des propos jugés homophobes ou transphobes. La seconde porte sur un policier aperçu avec un écusson Deus vult sur son équipement, une expression latine qui signifie Dieu le veut, associée aux croisades et aujourd'hui reprise par certains mouvements nationalistes et d'extrême droite. La zone de police de Bruxelles, capitale XL, rappelle qu'aucun symbole non réglementaire n'est autorisé sur l'équipement des agents. Et puis cet incendie particulièrement violent qui a ravagé un entrepôt Anderlecht ce week-end, samedi matin, avec un bilan qui s'alourdit désormais. Au départ, les pompiers n'avaient annoncé qu'un blessé léger, mais le parquet a confirmé depuis la mort d'au moins deux personnes et le nombre de victimes pourrait encore augmenter. 18 familles chercheraient toujours leurs proches, selon nos sources. L'intervention très lourde relance aussi les critiques des syndicats sur le manque de moyens chez les pompiers bruxellois, qui alertent sur des effectifs jugés trop faibles pour faire face à plusieurs interventions simultanées.
1: Le Fonds du logement bruxellois va pouvoir relancer ses crédits après plusieurs mois d'arrêt.
0: Le gouvernement régional a donné son feu vert à une garantie publique qui permettra à l'organisme d'emprunter jusqu'à 100 millions d'euros en 2026. Une décision qui doit permettre de reprendre progressivement l'octroi de crédits immobiliers dès le mois de juillet, demande qui avait été suspendue en 2025 à cause de l'incertitude budgétaire liée à l'absence de gouvernement bruxellois. Anne Moussimou, la directrice générale du Fonds du logement, était notre invitée ce matin. On l'écoute.
2: On doit encore aller maintenant emprunter sur les marchés bancaires grâce à cette garantie. Et dès qu'on a les emprunts, on va pouvoir réouvrir les crédits du fonds. Il faut savoir quand même que depuis janvier de cette année-ci, on octroie de nouveau des crédits hypothécaires pour des travaux, donc les Coréno, qu'on appelle le crédit Coréno, que ce soit sous format hypothécaire ou à la consommation, est ouvert déjà depuis le 1er janvier. Mais on doit encore voir à quel taux on va pouvoir emprunter et il faut qu'on suive également les taux sur les marchés bancaires. Pour l'instant, pour un emprunt sur 30 ans, 250 000 euros taux fixe, on tourne quand même déjà au 4,26. Donc voilà, on ne pourra pas non plus garder des taux tels qu'ils sont actuellement parce qu'effectivement, on est encore autour de 3,25-5.
0: Coup de froid à Molenbeek, la commune doit encore trouver 4 millions d'euros pour boucler son budget 2026, malgré près de 5 millions d'euros de nouvelles recettes déjà, des économies réalisées. Le déficit reste important. Selon les syndicats, la commune cherchera à économiser 2 millions d'euros sur le personnel. Des pistes comme la réduction de la prime de fin d'année ou des suppressions de postes inquiètent déjà les travailleurs. Pour l'instant, aucune mesure concrète n'a été annoncée, mais deux assemblées générales avec le personnel sont prévues dans les prochains jours. Le musée de l'armée au cinquantenaire cherche des volontaires pour remettre en état son hall de l'air. Cette immense salle qui abrite plus de 100 avions historiques va être nettoyée et modernisée avec aussi la restauration de certaines pièces rares. Et si vous êtes intéressé, eh bien vous pouvez postuler directement auprès du musée via l'adresse mail com@whi.be.
1: De la musique à présent, plutôt du chant a cappella.
0: Ouais, ils sont quatre chanteurs et chanteuses et un beatboxer. Il s'appelle Just Vox et il cartonne sur les réseaux sociaux. Ils se sont produits samedi soir à l'ancienne Belgique avec de nombreuses surprises pour les fans. Ils ont par exemple invité sur scène Ben Mazoué, Puggy, Teddy Bear ou encore Essila qui nous a représenté à l'Eurovision cette année. Et elle était ravie d'être là, on l'écoute.
3: C'est tellement une niche et tellement innovant ce genre de choses, d'avoir des groupes a cappella. C'est aussi un dur travail parce que c'est quand même quelque chose où on ne se rend pas compte, mais c'est énormément de travail. C'est réécrire des chansons. Je trouve qu'ils sont hyper courageux. C'est un super pouvoir de pouvoir être un groupe a cappella et de sonner si bien, si juste. Et je pense que c'est pour ça qu'ils arrivent à remplir un AB. Donc voilà, moi, et en tant que personne, c'est vraiment des humains incroyables. Donc je suis hyper contente et hyper ravie d'être et leur amie et d'être aujourd'hui ce soir avec eux.
0: Voilà, interview d'Alice Dulce. On va finir avec ce mot de football. J-3 avant la Coupe du Monde. Et eh bien, aujourd'hui, c'est le grand départ pour nos Diables Rouges. Ils s'envoleront aux alentours de 13h de l'aéroport de Zaventem, direction Seattle, aux États-Unis, avec un premier match prévu lundi prochain, le 15 juin. Ce sera face à l'Égypte dans un climat beaucoup plus clément que d'autres équipes. Le Mexique, par exemple, ça va être compliqué.
1: Et le Mexique, c'est le 11, je pense.
0: Le Mexique fait le match d'ouverture, tout à fait. Ouais, le 11 juin, donc jeudi.
1: Bon, allez, c'est parti. Moi, j'aime bien quand il y a la Coupe du Monde. C'est parti donc pour quelques matchs, quoi. C'est vrai ? Vanessa me regarde. Oui. Bah oui, j'aime beaucoup. Moi, on va aller voir des matchs.
4: J'ai rien dit.

0: Ah non, je pensais que vous étiez pas.
1: Non.
0: J'aime le foot. Merci pour ce point sur l'actualité régionale. Et vous restez avec nous puisque votre invité nous rejoint dans quelques minutes. Il s'agit d'Emmanuel Hermans, professeur en pharmacie à l'UC Louvain. Et on parlera notamment de la réforme du cursus en pharmacie de l'UCL. C'est à 9h09 précisément.
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0: Juste un petit mot pour vous dire que le beau temps va revenir, c'est promis, mais il faudra encore être patient quelques jours, au moins 5, c'est déjà ça. D'ici le week-end, on s'attend à une météo plutôt nuageuse, mais les températures sont un petit peu plus agréables. Les averses sont prévues sur Bruxelles aux alentours de 17-18 heures, donc en soirée ce sera plutôt la pluie qui nous accompagnera et les températures, elles vont s'élever jusqu'à 23 degrés aujourd'hui.
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13: 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Bonjour Bruxelles, il y a du neuf.
0: Et on accueille le professeur en pharmacie à l'UC Louvain, Emmanuel Hermans. Bonjour. Bonjour. Vous venez nous parler de cette réforme du cursus en pharmacie de l'UCL.
14: Oui, bonjour Emmanuel Hermans. Oui, de l'UC Louvain. Pardon. On en a parlé juste avant l'antenne. Donc, nouveau cursus en pharmacie de 5 ans. Ça, c'était déjà le cas avant. Qu'est-ce qui change dans ce nouveau cursus dans les grandes lignes ?
15: Dans les grandes lignes, je pense qu'on va essentiellement viser à être plus attractif pour les étudiants et mieux répondre aux attentes du monde professionnel dans le domaine de la pharmacie, au sens large, on pourrait y revenir. Et donc, on a essentiellement focalisé sur certaines choses qui nous semblent essentielles dans le programme. Aujourd'hui, il y a de plus en plus d'éléments à connaître pour les pharmaciens, pour répondre aux attentes, et il était essentiel de recentrer. Et donc, le cursus commencera plutôt d'une certaine manière. Les étudiants vont d'emblée être immergés dans le domaine du médicament, dans l'expertise du médicament.
14: C'est ça, donc ce sera plus focus sur la pratique. Ça n'était pas assez le cas avant ou alors c'était trop épars, on commençait trop tard ?
15: Je ne sais pas si on commençait trop tard, mais c'est vrai que les études scientifiques, comme dans beaucoup de domaines, commencent traditionnellement par des cours de biologie, par des cours de chimie, par des cours de physique. C'est assez standard, ce sont des études scientifiques qui sont vues au sens large. Et ici, on a vraiment décidé de focaliser, de centrer sur le médicament. Certes, il y a encore beaucoup de biologie, beaucoup de chimie, il y aura encore beaucoup de physique également, mais focaliser sur les matières pharmaceutiques, sur l'importance de ces branches fondamentales de la science pour le médicament.
0: Et vous avez l'impression que c'est ça qui va attirer plus les étudiants vers cette formation ?
15: Je pense que ça pourrait les attirer de les immerger d'emblée dans la question du médicament. Dès la première année, de nombreux cours vont non seulement porter un titre relatif au médicament, mais ce sera vrai dans les concepts qui seront abordés. Ce sera la chimie du médicament et essentiellement du médicament. Et ça nous semble essentiel. Et on cherche à attirer les étudiants vers leur domaine de la pharmacie. Nous avons besoin de pharmaciens.
0: Il n'y en a plus assez ?
15: Alors, on le dit hein, dans les différentes enquêtes, il y a une pénurie de pharmaciens aujourd'hui disponibles sur ce marché de l'emploi. Pas seulement pour le monde officinal, la pharmacie, mais également dans d'autres domaines, parce qu'il faut bien savoir qu'aujourd'hui, environ la moitié de nos étudiants

0: feront carrière dans la pharmacie d'officine telle qu'on la connaît au grand jour, puisqu'on les retrouve dans l'industrie, dans l'hôpital, dans le monde académique, dans des organismes scientifiques divers. On les retrouve aussi dans l'administration. Donc les pharmaciens inondent le marché grâce à cette formation scientifique très solide. Et donc on est un peu coincé entre la volonté de les rendre très professionnels dans le domaine de la délivrance du médicament, c'est la tâche première du pharmacien, mais également d'avoir un diplôme séduisant pour les employeurs qui cherchent ce type de formation scientifique dans le domaine de la santé.
1: Et c'est ça, parce que le métier est quand même plus complexe qu'on peut le penser. Généralement, dans l'imaginaire collectif, un pharmacien, c'est simplement, entre guillemets, la personne qui va nous donner notre médicament quand on va le chercher avec notre ordonnance. C'est beaucoup plus complexe que ça. C'est un métier qui se complexifie aussi. C'était important de montrer dès le début du cursus, justement, les différentes branches qu'on peut prendre quand on choisit le métier de pharmacien.
0: Oui, tout à fait. D'expliquer aux étudiants ce qu'ils ont choisi comme études et ce à quoi ça va les mener. Aujourd'hui, certes, le métier premier, c'est la délivrance d'un médicament. Maintenant, la délivrance de médicaments, qui peut paraître relativement anodine dans pas mal de cas, elle peut s'avérer beaucoup plus complexe. Délivrer un médicament, c'est une grosse responsabilité de la part du pharmacien, parce qu'il ne délivre pas le médicament à n'importe qui. Chaque patient est individuel, avec d'autres médicaments, d'autres maladies, que sais-je encore. Vous connaissez le Dafalgan, par exemple, pour prendre un exemple. Délivrer un Dafalgan à une personne de 25 ans, la plupart du temps, il n'y a aucun souci, on est bien d'accord. Mais si la dame, elle est enceinte, si c'est une personne âgée, si c'est un tout jeune enfant, si la personne souffre de diabète, si souffre d'autres maladies, voilà, tout ça, il faut prendre en considération. Et tout ça, ça doit vraiment être compris comme un acte très responsable de la part du pharmacien.
1: Ouais, il y a tout un tas d'éléments qui rentrent en compte quand on délivre un médicament à une personne. On doit les conseiller aussi. Parfois, on vient pour un simple rhume et puis on va devoir se demander, est-ce que vous ne prenez pas d'autres médicaments? Il y a aussi la question de l'intelligence artificielle, me semble-t-il, qui est assez importante. Importante aussi qui rentre en jeu dans votre nouvelle dans la formation. En tout cas, maintenant, parfois les gens se renseignent un peu aussi avec ChatGPT et viennent chez vous en disant j'ai besoin de ça. C'est aussi votre rôle de pouvoir un peu contrecarrer l'IA.
0: Oui, c'est essentiel de bien baliser tout ça. Alors, l'intelligence artificielle a des vertus certainement, mais dans le domaine des traitements, je crois qu'il faut être extrêmement prudent parce que chaque personne est individuelle et l'IA ne connaît pas toutes les caractéristiques du patient. Et donc, le pharmacien est là pour garantir le bon usage du médicament. Donc ça, je pense que c'est important de guider le patient, pas seulement face à l'IA, face à des médecines complémentaires, face à des compléments alimentaires qui attirent de plus en plus le public dans différentes pathologies. Et je pense que ça, c'est important que le pharmacien soit là pour aider, pour accompagner le patient dans le traitement. C'est un des acteurs, mais cet acteur est essentiel.
2: Vous disiez tout à l'heure que, en fait, la moitié de vos étudiants donc, iront en officine. Oui. L'autre moitié, elle va aller où ? C'est dans des grands laboratoires pharmaceutiques internationaux qu'on peut trouver, par exemple, dans le Brabant Wallon ou...
0: Oui, bien sûr. Donc, en Belgique, on a quand même beaucoup de laboratoires industriels. Alors, il y a tout ce qui concerne la découverte des nouveaux médicaments, donc la recherche, mais également la production des médicaments, le contrôle de la qualité des médicaments à la sortie. Tout ça, ça implique des pharmaciens. C'est même dans la loi. Ce doit être des pharmaciens qui valident les médicaments à la sortie. On les retrouve dans des laboratoires d'analyse médicale, le sang, etc. On les retrouve dans l'enseignement, on les retrouve dans le monde académique pour la recherche, on les retrouve dans différents organes plus administratifs au niveau de l'État. Donc oui, Sensano, vous connaissez Sensano sans doute, on retrouve aussi les pharmaciens. Donc,
2: au niveau de l'INAMI aussi, pour le remboursement
0: Toutes ces questions-là, plus administratives, effectivement, on retrouve des pharmaciens.
2: Oui. Est-ce que ça veut dire aujourd'hui que la formation que vous allez proposer aussi, elle correspond un petit peu plus aux demandes de ces géants de l'industrie pharmaceutique?
0: Alors on essaye au mieux. Il y a des directives au niveau européen, par exemple, qui se transposent dans des textes belges qui balisent la formation des pharmaciens. Et donc, on est obligé de les respecter. Alors, c'est déjà tout un paquet. Et celui-là, on n'a pas tellement de flexibilité. Mais on a réussi à trouver quand même de l'espace dans notre parcours de formation pour donner de la flexibilité. Et donc, il y a différents parcours possibles. Tous auront le même diplôme de pharmacien. Mais certains auront davantage rencontré le milieu hospitalier. Certains auront davantage rencontré le milieu de la recherche, le milieu industriel, le contrôle de qualité. Et donc, il y a différentes orientations à prendre au sein même du cursus de pharmacie. Tout à l'heure, on parlait des stages et du contexte professionnalisant. Alors oui, ce sont des études quand même relativement pratiques. Il y a de nombreux travaux pratiques intramuros dans l'université, mais au cours du cursus que l'on prévoit dès l'année prochaine, l'étudiant aura un total de 10 mois de stage. Donc sur 5 ans, 5 années académiques, 10 mois de stage au total, un mois de stage.
3: Et ça, c'est nouveau, les 10 mois?
0: Alors à l'UCLouvain, nous étions à 7 mois, et donc là, on passe à 10 mois.

0: C'est-à-dire qu'il y a un mois déjà pendant le cycle de bachelier, pendant les trois premières années, et 7 mois pour la suite, et 9 mois, pardon, pour la suite. Il y a 6 mois qui sont obligatoires. 6 mois dans une officine, ça c'est la directive européenne, on n'a pas le choix. Mais on propose à 3 mois en Erasmus, ou dans l'industrie, oui, ou dans un hôpital, ou dans un laboratoire de recherche. Et ça, c'est vraiment quelque chose de nouveau et qu'on essaye vraiment de mettre en avant parce que je pense que ça peut attirer des vocations.
1: Oui, bah, parlons-en justement de ces vocations. Vous réformez un peu cette formation parce que probablement, il n'y a plus assez de pharmaciens. Ça s'explique comment ce désintérêt pour la pharmacie?
0: Alors, on a toujours un nombre de diplômés qui est relativement important, mais c'est justement parce que ces diplômes séduisent pas mal d'employeurs que c'est plutôt le monde officinal qui est en déficit de pharmaciens pour le moment.
1: Ah, c'est ça.
0: Oui.
1: Okay.
0: En Belgique, on a un très très grand réseau de pharmacies, parmi les plus riches au monde. Alors certains trouvent qu'il y en a trop. Peut-être en milieu urbain, il y en a beaucoup, mais il faut savoir que dans certaines régions du pays, eh bien, il y en a parfois trop peu. Quand on cherche une pharmacie de garde, c'est pas toujours facile. On a presque 5000 pharmacies en Belgique, ce qui est un très très bon réseau, ce qui est excellent parce que c'est un acteur de proximité au quotidien, essentiel dans la relation avec les patients. Le pharmacien connaît bien son patient et on essaye de le fidéliser par rapport à son pharmacien. Mais donc oui, il est essentiel d'avoir un nombre de pharmaciens suffisant.
1: Donc dans l'idée de développer, en fait, c'est plus ça aussi, d'avoir justement suffisamment de pharmacies pour répondre aux besoins de la population qui est quand même vieillissante aujourd'hui.
0: Elle est vieillissante et le rôle du pharmacien est de plus en plus important parce que la personne qui vieillit commence à accumuler des pathologies, donc de plus en plus de médicaments, avec des interactions, des incompatibilités avec le médicament, prescrits éventuellement par différents médecins qui, dans la mesure du possible, prennent connaissance des traitements, mais parfois c'est le pharmacien qui est le premier témoin de ces incompatibilités. Mmh. Et là, le pharmacien est vraiment précieux à ce moment-là.
2: Ces dernières années, on a vu aussi des missions supplémentaires confiées aux pharmaciens, notamment la vaccination.
0: Oui.
2: Ça, est-ce que c'est quelque chose, au contraire, qui attire un peu les futurs pharmaciens ou qui les rebute ?
0: Alors, je pense que ça peut les attirer. Donc, on apporte des compétences supplémentaires aux pharmaciens. On a beaucoup parlé de la vaccination, qui est une question qui a largement été développée et qui nécessite d'ailleurs d'adapter les formations parce que vacciner, ce n'est pas anodin. La conservation des vaccins, qui peut-on vacciner? Quelles sont les difficultés pendant les jours qui suivent? Des premiers secours éventuels si la personne bien réagit de manière surprenante au vaccin. Donc, tout ça, c'est aujourd'hui enseigné. Mais il y a d'autres compétences également qui sont sur les soins pharmaceutiques. C'est tout un domaine en plein développement, les soins pharmaceutiques, de prendre en considération la personne, le patient, mais le patient lui-même avec les maladies qu'il a, les autres médicaments qu'il prend, et peut-être qu'un jour on ira vers ses propres caractéristiques génétiques qui peut-être influenceront le traitement.
3: Voilà, et donc ce nouveau cursus, il rentre en vigueur dès septembre, c'est ça, c'est donc la rentrée, là, c'est bientôt en fait, c'est déjà
0: dans 3 mois.
3: Dans 2 mois, et il va être progressif, donc les étudiants qui sont actuellement dans l'ancien cursus vont pas être mis dans le nouveau, quoi. Ça va aller crescendo avec les étudiants qui rentrent en bac 1 cette année, c'est
0: bien ça? Bien entendu, c'est pas possible. Ceux qui se sont inscrits déjà aujourd'hui dans le parcours doivent poursuivre le parcours antérieur. Inévitablement, les enseignants s'inspirent de ce qui se met en place et vont sans doute adapter leur programme de leur cours individuel pour le rendre encore plus attractif. Mais bien sûr, le programme sera respecté. Et c'est en septembre que ça commence en première année. Il faudra 5 ans pour le déployer complètement.
3: Voilà, et donc pour découvrir ce nouveau cursus, direction le site web de l'UC Louvain. Et puis si vous êtes intéressé, on ne sait jamais, par devenir pharmacien ou pharmacienne, eh bien vous pouvez vous inscrire. Les inscriptions sont encore ouvertes pour l'UC Louvain jusqu'à septembre.
0: Oui, c'est ouvert jusque le 15 septembre, comme chaque année. Oui.
3: Voilà, parfait. Merci beaucoup donc Emmanuel Hermans, professeur de pharmacie à l'UC Louvain.
1: Merci à vous, merci d'être passé par notre studio. Merci. Tanné, pour poursuivre en musique avec Mirrors.

0: Mais je cherchais de quelle origine elle était, si elle venait de Bruxelles ou d'ailleurs.
1: Elle est liégeoise, je pense.
0: Ah, ben voilà, c'est ça que j'étais en train de chercher. Tout le monde me regarde, mais oui, laissez-moi le temps de chercher. On papotait juste avant. Bonjour Aline Wazoff.
2: Bonjour tout le monde.
0: Ça va bien?
2: Oui, ça va, et vous?
0: Nous allons très bien, n'est-ce pas? Nous allons tous très bien?
3: Très bien.
0: Très bien. On sait que le beau temps revient le week-end, donc...
2: On a hâte.
0: Venez, comment? Et comment? Parce que là, ça dure.
3: La semaine va être longue, si on attend le beau temps ce week-end.
0: Qu'est-ce qu'il y aura au menu du brunch ce matin, Aline?
2: On va parler du festival Le Genre Libre, enfin les Genres Libres Festival. Ça a déjà commencé, hein. Ça a commencé le 3 juin, ça se termine le 13. Je me suis dit que ça valait quand même la peine de le mettre en avant ici malgré tout. L'idée, c'est de rappeler que le mois de juin est le mois des fiertés, donc la communauté LGBTQIA+ célèbre donc ses fiertés, puisque tout ça, ça suit. Le 17 mai, qui est donc la journée de lutte contre l'homophobie, la lesbophobie, la biphobie et la transphobie. Donc voilà. Et le festival, il s'est organisé dans plusieurs lieux à Bruxelles, dans le nord-ouest de Bruxelles. Donc on est dans le côté Berkem-Sainte-Agathe, Jette, ouais. Kuckelberg. Ben voilà, on va parler de ça avec ce matin à 10h.
0: À 10h, rendez-vous à 10h et à 9h30 pour le brunch dans 5 minutes où le temps file. Le billet d'humeur tout de suite.
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5: Ça vous dit quelque chose, Fanny?
0: Oui.
5: Eh bien oui, parce qu'ils fuient sans cesse devant leurs poursuivants, ces jeunes et ces profs, ces délinquants qu'il faut mettre dans des camps de redressement. Alors comment s'en sortir? Une manière, faire appel à l'agence Tourisque version police bruxelloise. Le casting est simple, vous prenez un gradé qui fume un cigare, plutôt tranquille, à l'entrée de la gare centrale. Lui, il est censé aider les passants à prendre leur train alors que des casseurs brûlent des trottinettes. Et le gars, bah, comme il est cool, il prend une petite pause pour fumer son barreau de chaise. Ensuite, vous avez le flic misogyne anti-diversité. Lui, il fait des blagues lourdes, évidemment. Bah oui, hein, lorsqu'il demande si c'est un homme ou une femme, c'est certainement parce que la personne en face de lui est cagoulée. Le seul problème, c'est quand il a

0: joutes, ou alors tu es peut-être une chaise. Là, la question, elle prend une autre tournure, une autre intention. Mais c'est pour rire, bien sûr. Et enfin, on termine par l'argent qui est envoyé par une force suprême, puisque Dieu le veut. Le bon samaritain, en quelque sorte, c'est lui avec sa bombe lacrymo. Nous n'avons vraiment rien compris et nous avons tout décontextualisé ces images. Soyons de bon compte. La police a été confrontée jeudi à des casseurs, mais aussi à des jeunes et à des professeurs venus défendre leur école. Les agents restent des humains avec leurs limites. Se faire bousculer, insulter, cracher dessus n'est évidemment pas facile, mais ne pas se laisser déborder par ses propres émotions, cela fait partie de leur formation. Il faut donc agir contre les casseurs, mais aussi contre les policiers qui se prennent pour Dieu et n'hésitent pas à utiliser leur position de force. Aujourd'hui, 60% des affaires de violences policières sont jugées infondées par le comité P. Alors nous n'allons pas remettre en question le fait que ce sont des policiers qui enquêtent sur d'autres policiers, mais cela veut tout de même dire que dans un peu moins de la moitié des cas, il y a effectivement abus de pouvoir. Et cela ternit la confiance de la police, des manifestants envers les forces de l'ordre. Or, il serait important de la restaurer en sanctionnant ceux qui font honte à leur profession.
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2: D'où cette enquête interne dont on aura des nouvelles au fil de la journée et des jours à venir. Avec l'arrivée de l'Odyssée, le très attendu nouveau film de Christopher Nolan, c'est la bonne nouvelle.
3: Oui, rapidement.
2: Kinépolis rejoint un club fermé et vous allez nous l'expliquer.
3: Oui, c'est ça. Donc Kinépolis sera un des 3 cinémas en Europe à proposer des films en IMAX 70 mm. L'IMAX, c'est un format particulier, donc c'est un écran géant, littéralement, qui est plutôt de format carré. Et du coup, c'est une forme de pour filmer qui existe depuis quand même déjà de nombreuses années, qui est pas mal utilisée par Christopher Nolan. L'Odyssée, du coup, là, qui sort le 13 juillet ou en juillet, j'ai plus la date exacte en tête. Il y avait Oppenheimer aussi, Dunkerque, déjà il y a près de 10 ans déjà, maintenant. Ouais. Kinépolis avait déjà une salle en IMAX, mais là, elle a amélioré sa salle avec un meilleur écran. Ils ont fait des travaux aussi pour les sièges. Et donc, ils rejoignent ce club très fermé. Il y avait que 2 salles déjà qui existaient en 70 mm en Europe. C'était au Royaume-Uni et à Prague, donc en République tchèque. Vous pouvez maintenant donc, en profiter à Bruxelles. Je pense que les places seront mises en vente le 11 juin pour aller voir l'Odyssée.
2: Effet,
3: je ne sais pas si ça partira vite ou non, mais voilà, n'hésitez pas si vous voulez aller voir le film. C'est un format qui est quand même intéressant. Et pour le coup, les films tournés en IMAX valent le coup d'être vus en IMAX, sinon on perd quand même pas mal d'images, littéralement, puisque l'écran est beaucoup plus petit dans les salles classiques.
2: Ah, c'est intéressant. Et en plus, on est les seuls. Enfin, non, dans le Benelux.
3: Voilà, il faut quand même aller à Londres ou à Prague si on veut aller voir un film en IMAX. Donc, ça coûte quand même moins cher de prendre un métro 6.
2: Merci pour cette bonne nouvelle, Brian Momar. Merci à toute l'équipe de la rédaction qui a bossé depuis ce matin. Merci à Luca Mikils qui est à la console depuis ce matin. Et merci à Aline qui prend le relais pour le brunch.
4: 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Lundi 8 juin, c'est reparti pour une semaine de brunch. J'espère que vous allez bien, que vous êtes prêts. On est parti donc pour 3 heures de direct, jusqu'à midi et demi en radio, web radio et aussi en télévision. Ce matin, on va parler d'un festival qui est en plein, voilà, qui est déjà lancé, qui est lancé depuis le 3 juin, qui court jusqu'au 13. Le genre libre festival, les genres libres festival, c'est au pluriel. Ça se passe dans le nord-ouest de Bruxelles. Plusieurs activités, des lectures, des shows drag et bien de belles choses encore. On va en parler donc avec ce matin, ce sera à 10h. Et puis on démarre cette playlist avec Tsarbi, vous savez comme je l'aime beaucoup. Elle a collaboré avec l'ensemble vocal classique viennois Dionysos Now, un ensemble qui est spécialisé dans le chant grégorien et dans la polyphonie de la Renaissance, donc des chants qui sont des années 1500. Elle a des productions très très dark, très underground. Elle rajoute donc ses chants sur sa musique. Ça se passe dans son album The Writer. On écoute I Wanna Love You.

0: trio bruxellois. Vous venez d'entendre Woman à l'instant sur BX1.
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0: BX1. 9h41, merci d'écouter le brunch ce matin. Dans une vingtaine de minutes, on va parler donc d'un festival, le festival genre libre au pluriel, je le précise, un festival qui a lieu dans différents endroits à Bruxelles, qui a déjà commencé, qui se poursuit jusqu'au 13 juin, on en saura plus dans quelques instants, soyez bien connectés pour arriver jusque-là. Je vous propose d'écouter de la musique, on va aussi faire peut-être un petit point météo, hein, si vous le voulez bien, puisque les nuages sont là ce matin, ça va pas s'améliorer dans le courant de la journée, puisqu'il y a des averses, voire orageuses, qui sont donc annoncés, des températures assez douces pour le coup, jusqu'à 23 degrés. Il fait déjà 16 degrés à Bruxelles. Le soleil s'est levé à 5h30. Il se couchera à 21h53. Je vous l'ai dit, pour vous accompagner jusqu'à notre rendez-vous culturel de la musique, il y a du Love Me Tender juste après Arco Polo. Tout ça, ça arrive après une petite pause. Restez bien à notre écoute. 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

0: Left or Right, Dan Lanxman à l'instant sur BX1.
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0: Une programmation, vous le savez, 100% Fédération Wallonie-Bruxelles. C'est notre secret ici sur la radio de BX1. Et puis, autre secret, c'est notre rendez-vous culturel dans le brunch. C'est donc à 10h, dans un peu plus de 5 minutes. On va parler donc d'un festival, le festival Genre Libre, qui est en plein, qui est en cours, en tout cas, qui a déjà commencé, on l'a dit, hein, le 3 juin, qui se terminera donc le 13 juin. Il y a encore de quoi faire. Je me suis dit que c'était tout de même l'occasion d'en parler, même si ça a déjà commencé. Encore un petit instant, encore quelques minutes. Et puis, pour aller jusque-là, il y a Roscoe au programme. Et juste avant, Ginzou. Ginzou, ils sont de nouveau sur le devant de la scène, le grand retour. Il y a une date annoncée à l'AB, ce sera le 7 juillet prochain. Ça approche à grands pas, encore un petit mois, hein, tout à fait. Et puis, si vous ratez cette date, ce sera direction Forêt National le 29 octobre. Comme ça, vous savez tout. Out of Control, c'est le morceau qu'on écoute ensemble ce matin.

0: Il est 10h sur BX1. Et on continue ce brunch, j'espère que vous allez bien. Merci d'être avec moi ce matin. Si vous venez d'arriver à l'instant sur BX1, vous tombez au bon moment. Puisqu'à 10h, c'est le moment de parler culture dans cette émission. Et puis ce matin, on va parler d'un festival avec mes invités du jour.
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0: Il et elle sont trois dans mon studio. J'ai d'abord Clémence Dawang. Bonjour Clémence.
2: Bonjour.
0: Tu vas bien?
2: Ça va, et toi?
0: Oui, très bien. Tu es donc la responsable de la cellule animation de la bibliothèque de Berkheim-Sainte-Agathe.
2: Tout à fait ça.
0: Et tu n'es pas toute seule ce matin. J'ai aussi Rock Van Coppenol. Bonjour Rock.
3: Bonjour.
0: Ça va?
3: Oui, ça va.
0: Merci d'être là ce matin. Toi, tu es chargée de projet et communication à la Villa, c'est le centre culturel de Gensoren.
3: Tout à fait.
0: Et puis finalement, parce qu'on est beaucoup dans ce studio ce matin, c'est Mathilde Grand qui est avec moi. Bonjour Mathilde.
4: Bonjour.
0: Ça va aussi?
4: Ça va super.
0: Tu es chargée de projet en éducation permanente pour la Ligue des Familles. Alors, si vous êtes tous les trois là dans ce studio ce matin, c'est pour parler du festival Genre Libre. Genre Libre au pluriel. Le festival, il a commencé le 3 juin, il se termine le 13, ça veut dire qu'on est en plein dedans. Comment ça se passe jusqu'à présent?
3: Ben, ça se passe très bien, il y a eu beaucoup d'activités jusqu'à présent. Donc, ouais. Il y a eu des projections, il y a eu du stand-up, il y a eu...
2: Des lectures pour enfants.
3: Tout ouais. à fait, des écoutes de podcasts également. Mm-hmm. Donc ça a regroupé pas mal de monde aussi, avec des rencontres hyper intéressantes, mm-hmm. Avec des rencontres avec les réalisatrices aussi de Famille Choisie, le film d'Elisa Vedeka. Et plein d'artistes, vraiment, mmh. C'est haut en couleur.
0: Une effervescence un peu comme ça,
3: oui,
0: pour le
3: fait.
0: Moment. On va revenir un petit peu sur ce qui s'est déjà passé et puis parler des autres activités qui sont prévues, en tout cas dans cette belle programmation. Mais peut-être qu'on peut un peu rappeler ce qui se passe ici pour le mois de juin. C'est un mois particulier, on célèbre les fiertés.
3: Ben, en fait, donc nous, on a organisé le festival parce que le mois de juin, c'est le mois des fiertés. Mmh. Et donc, en fait, le mois des fiertés, c'est l'occasion, évidemment, de se souvenir de celles et ceux qui se sont battus, justement, pour les droits des personnes LGBTQIA+, mmh. mais aussi de se rappeler qu'en fait, nos droits sont encore en danger aujourd'hui. Mmh. Et que, ben, justement, il y a des statistiques qui sont là et il y a vraiment une augmentation des violences physiques et verbales. Donc voilà, il nous paraissait important de visibiliser ça, mmh. et d'aborder cette thématique, en tout cas à Gensoren et dans le nord-ouest de Bruxelles.
0: Mmh. On va aussi revenir sur la localisation et je pense que c'est important de rappeler que donc, tu le dis, hein, ces luttes, elles sont toujours en cours. Le contexte actuel, en effet, il menace les droits des personnes LGBTQIA+. Alors ce qui est beau dans ce festival, c'est que ça rassemble différents lieux. Je vais tenter de les citer. Hein. On a le centre culturel de Gensoren, la villa donc, où tu es, un Rock, ouais. mais aussi le centre culturel de Berkheim-Sainte-Agathe et Kuckelberg, qui est donc Archipel 19. Puis différentes bibliothèques, Berkheim-Sainte-Agathe, Gensoren, Jette, non pas Gensoren, pardon. Berkheim-Sainte-Agathe, Jette et Kuckelberg, et puis la Ligue des Familles qui participe également à ce beau projet. Comment on fait s'articuler différents lieux comme ça ensemble pour faire un super long festival d'une dizaine de jours?
3: Ben, c'est pas hyper facile, honnêtement, surtout en termes de communication. Ben, c'est surtout

0: On a pu se regrouper en fait ensemble, regrouper des personnes vraiment motivées pour créer ensemble ce festival. Donc, on a appelé évidemment les centres culturels du Nord-Ouest, en tout cas Archipel. On travaille déjà beaucoup avec eux. Nous, on avait réellement envie de travailler aussi avec les bibliothèques du Nord-Ouest. Il y a
1: Et
0: vraiment
1: pourquoi?
0: Mais parce que ça nous paraît un lieu important, les livres. On a rencontré des personnes hyper intéressantes qui avaient envie aussi de s'investir dans le projet. Et là, on est encore en train d'élargir les horizons. La Ligue des Familles aussi, en fait, qui travaille énormément la thématique. On avait déjà collaboré avec eux, avec plein d'idées d'animation, de l'arpentage, des écoutes de podcasts. Voilà comment tout ce beau monde s'est rassemblé.
1: Clémence, tu voulais ajouter quelque chose?
2: Oui, tout à fait. Je pense qu'en fait, pour rassembler autant d'actrices du monde culturel, il s'agit de rassembler des gens qui sont vraiment motivés et investis dans cette lutte. C'est pas pour s'envoyer des fleurs, hein,
1: Peu
2: je
1: quand
2: pense
1: même.
2: que c'est ça, c'est vraiment réussir à choper les gens qui vont pouvoir bosser dessus. Et puis pourquoi les bibliothèques? Parce que, mine de rien, nous sommes devenus des actrices culturelles. Plus qu'avant, on a vraiment un rôle quasi de, allez, je vais pas dire de centre culturel parce que c'est pas au même niveau, mais on fait beaucoup d'activités en fait dans les bibliothèques et on est beaucoup de bibliothécaires et travailleuses de bibliothèques à essayer de diversifier les contenus qu'on a chez nous, donc les livres qu'on a chez nous pour toucher tous les publics et pour représenter toutes les portions de la population qui peuvent ne pas se sentir représentées justement.
1: Quel genre d'activité on peut retrouver dans les bibliothèques, justement?
2: Justement, dans le cadre du festival, on a intégré notre Queer Book Club. Nous, chez Aberkem Saint-Agathe, on a un club de lecture pour la communauté queer et les alliés. On a des lectures pour les enfants et on accueille, alors c'était la troisième fois pour le festival qu'on accueillait Unique en son genre, qui est une super chouette initiative de la Maison Arc-en-Ciel de Liège, pilotée par Sébastien, où en fait ce sont des artistes drag, alors je pense que ce sont surtout des drag queens pour le coup, qui viennent lire des albums en bibliothèque, aussi en maison de repos. Je pense qu'elles le font même en classe à la demande de certaines instituts.
1: Génial.
2: Et c'est vraiment super. On a eu Vaca Profana qui est venue et c'était si drôle. Et c'est tellement un équilibre parfait entre. Vous voyez les films, les dessins animés pour enfants qui ciblent super bien les petites blagues à faire pour les adultes.
1: Ouais, où il y a plusieurs grilles de lecture.
2: Et il y a plusieurs grilles. Eh ben, c'était exactement ça, mais parfait. Enfin, parfaitement dosé. C'est tellement chouette. Enfin, voilà, bref. Donc, on a ce genre d'activités qui viennent parmi d'autres, évidemment, mais je ne vais pas vous faire toute la liste, mais voilà.
1: En tout cas, on comprend qu'ici, ça se poursuit, même ça évolue ici dans le cadre du festival. Et puis, la Ligue des Familles qui ajoute aussi son petit grain de sel d'une certaine façon. Qu'est-ce que vous amenez là-dedans avec la Ligue des Familles?
3: Ce qui est vraiment chouette, c'est qu'en fait, il y a eu un peu une fusion pour le coup de deux festivals, puisque nous, en fait, de notre côté, on organisait le Festival Famille Arc-en-Ciel pour la seconde édition. Et on avait envie d'avoir un lieu fixe où on offrait plus d'activités. Donc, on a fait un gros week-end, en fait, il y a 2 semaines de ça à Saint-Gilles. Et on avait envie de pouvoir aller avec d'autres partenaires, surtout en fait Bruxelles. Et vraiment, on nous a ouvert les portes, tendu la main pour organiser plein de chouettes activités. Et donc, c'est vraiment quelque chose qu'on recherchait, c'est d'avoir une programmation éclectique avec différentes offres culturelles qui puissent toucher en fait différents publics. Et donc, nous aussi, on est parti explorer. On a eu aussi du stand-up, on a eu un spectacle d'impro qui se basait sur un arpentage, on a eu des films, on a eu une boum.
1: Une boue
3: excessivement cool.
1: Je veux tout savoir.
3: Il y avait un château gonflable, des barbes à papa, des ballons gonflables. Il y avait beaucoup d'enfants, de cris et de joie. C'était intense, mais c'était joyeux. Le but était vraiment ici pour nous important de célébrer en fait les familles qui existent. Ces familles queer, elles existent. Elles sont extrêmement créatives quand on sort de la cis-hétéronormativité pour repenser en fait des schémas de faire famille autrement. Donc, comment est-ce qu'on s'adapte à une société qui est constamment dans la présomption d'hétérosexualité, ou est-ce qu'on doit faire des petits potentiels coming out? Et donc, voilà, nous, notre envie, c'était vraiment de les célébrer, de montrer leur créativité à réinventer des choses. La venue d'un enfant, comment est-ce qu'on fait pour les parrains marraines? Enfin, voilà, il y a plein de choses qui sont repensées et qui sont d'une richesse extraordinaire. Et donc, on voulait voilà, vraiment célébrer. Et franchement, la boum, on a atteint un bon level.
1: Ouais, j'imagine. J'imagine aussi que les événements, globalement, ils sont pensés pour les familles, pour les couples hétéros. Et que là, c'était un peu l'idée, comment on va repenser ces ateliers, comment est-ce

0: qu'on va intégrer justement cette dimension LGBTQIA+ dans nos événements, dans, dans la façon dont on va toucher les familles et les gens. C'est un peu ça l'idée ?
1: Oui.
2: Ben oui, c'est ça, c'est l'idée, et surtout de visibiliser aussi, de permettre aussi à des artistes cuir de s'exprimer. En tant que centre culturel, on est aussi un lieu d'expression et de résistance. Donc c'était une belle opportunité de visibiliser tout ça, d'aborder cette thématique qui n'est pas toujours comprise par tout le monde, en fait, surtout dans certaines zones de Bruxelles. Donc voilà, c'était une belle opportunité de se rassembler, de créer des safe zones aussi pour les personnes LGBTQIA+, de savoir quelles sont les bienvenues, en fait, dans nos lieux culturels. Ça nous paraissait hyper important, quoi.
0: Tu parles de safe zone, hein, Rock, mais il y a aussi eu un atelier donc, d'écriture slam, Exister sans se justifier, qui était donc en non-mixité choisie, queer. Donc ça, c'est l'idée, c'est qu'il y a uniquement les personnes queer qui peuvent participer. C'est important de proposer ce genre d'atelier pour que les personnes se sentent en sécurité, justement.
1: Absolument. Du coup, il était prévu chez nous, cet atelier, à la bibliothèque de Berckheim-Sainte-Agathe. Et oui, c'est moi qui propose ces ateliers-là. C'est pas la première fois que je le fais. Et en fait, ça permet simplement de pouvoir s'exprimer plus librement. On sait jamais, en participant dans un atelier... Enfin, un atelier... j'allais dire tout venant, mais c'est pas, c'est
0: en pas tout
1: un
0: cas,
1: super
0: classique, mais oui, oui.
1: Voilà, le problème, c'est qu'on sait pas à qui et comment on peut parler de sa queerness. Enfin, on sait pas dans quel environnement on est forcément. On peut le voir quand on arrive, mais du coup, si on veut prévoir d'aller à un endroit et savoir qu'on est safe, c'est bon de savoir qu'il y a ces endroits en non-mixité choisis.
0: Quels sont les retours que tu as eu du coup, toi, Clémence?
1: Par rapport à...
0: Ouais, par exemple.
1: En fait, c'est un atelier pour lequel j'ai eu pas mal de bons retours sur justement ce terme bienveillance qui est un peu galvaudé, mais en gros, ce sont des espaces dans lesquels on instaure une bienveillance. Et vraiment une écoute qui est à 100% là, et je pense qui est inhérente à la communauté queer, en fait.
0: Mais ça manque d'espaces comme ça?
1: Franchement, ça se multiplie et là, on est en train de participer à cette multiplication.
0: Yes.
1: Et je suis très contente qu'on essaye de créer ça dans le Nord-Ouest, parce que comme Rock le disait, ça manque un peu dans le Nord-Ouest. Il y a beaucoup dans le centre, XL, tout ça.
2: Ben, c'est tout à fait l'idée. Tout est centralisé au centre-ville, justement, et aussi autour du 17 mai, autour de la Pride, essentiellement.
1: Ouais.
2: L'idée, c'est d'élargir à d'autres moments dans l'année et dans d'autres lieux, plus vers les communes, en fait, pour justement proposer des safe zones ailleurs que dans le centre-ville.
1: Mm-hmm.
2: Et le Nord-Ouest, effectivement, il n'y a pas énormément, quoi.
0: Qu'est-ce qu'il explique, d'ailleurs, qu'il y ait moins d'événements de ce type dans le Nord-Ouest de Bruxelles?
2: Alors ça, c'est une bien grande question.
1: Ça demanderait une étude sociologique, anthropologique, qu'on n'a pas encore faite, malheureusement. Et justement, c'est un défi, je pense, qu'on va devoir un peu rencontrer.
2: Voilà, c'est ça.
1: Dans les prochaines éditions.
2: Ouais. Oui, parce que c'est un projet pilote aussi. Hein.
0: Oui, c'est ça,
2: c'est une première édition. Donc on est en train de planter les graines, en fait, pour voir un petit peu comment c'est perçu par le public aussi. Mais là, avec les retours qu'on a eu, je vois qu'il y a beaucoup de partenaires qui sont hyper effervescents, qui sont là, ah ouais, c'est génial de lancer ce type de festival dans le Nord-Ouest. Voilà, et le public aussi, il répond, ouais, c'est chouette de pouvoir trouver ça près de chez nous, en fait.
0: Ah oui, ok, donc vraiment les gens qui vivent
2: après,
0: sont super contents.
2: Ils viennent
0: contents,
2: un peu partout aussi, hein. Ils viennent pas que de nos communes. Moi, j'ai vu des gens qui venaient en dehors de Bruxelles aussi participer au festival. Ah, voilà, il y a vraiment une réelle effervescence. Je trouve ça génial de voir toutes ces belles personnes cuir aussi, non-cuir, se mélanger et être fiers d'être là, en fait. Et de se dire, waouh, on a un espace ailleurs. On adore.
0: Mais vous avez vu les choses en grand, hein, quand même, j'ai envie de le dire. D'avoir commencé ça le 3, finir ça le 13, c'est quand même déjà une belle longue durée. Plusieurs lieux qui sont donc investis dans ce festival. Et puis là, des bons retours, franchement, ça fait plaisir à entendre. J'imagine que ça motive pour la prochaine édition, bien entendu, peut-être encore plus grande. Hein. Je vous propose à tous les trois de rester dans ce studio. On va faire une petite pause musicale, si vous le voulez bien. On va continuer à parler du festival, bien entendu. C'est Anaïs MVA qu'on écoute tout de suite sur BX1 avec Tu me manques.

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1: Et on est quatre ce matin dans ce studio pour parler donc du festival Genre Libre. Les Genres Libres, hein, c'est au pluriel. Je suis toujours avec Clémence Dewagne, Rock Van Coppenolle et puis Mathilde Legrand qui représentent ensemble donc la bibliothèque de Berkheim-Sainte-Agathe, la Villa qui est donc le centre culturel de Gensoren et puis finalement la Ligue des Familles puisque ces lieux et institutions collaborent ensemble avec d'autres bibliothèques et d'autres centres culturels pour ce fameux festival. On est en plein dedans. On a dit qu'il y avait des super retours. On va peut-être parler aussi des activités qui restent au Playrock.
2: Eh ben, il reste mercredi après-midi à 14h dans le parc Victoria, dans l'Agora du Nord-Ouest. Il y aura des lectures de contes pour les enfants avec la bibliothèque de Kuckelberg cette fois-ci. Mm-hmm. Il y a également jeudi un atelier d'arpentage à la bibliothèque de Berkheim-Sainte-Agathe qui est proposé par la Ligue des Familles également. Et on clôture le tout avec un bingo drag avec une drag king, Raoul les Mécaniques, samedi à Archipel 19.
1: Excellent. On va peut-être développer un petit peu ces activités. Mathilde, tu peux peut-être nous expliquer ce qui se passe avec l'arpentage.
3: Alors, l'arpentage, déjà, parce que parfois ce mot n'évoque rien, c'est une vieille technique qui nous vient des ouvriers du, 20e, du début du 20e siècle, anarchistes, et qui en fait prennent un livre, le déchirent et se le partagent. L'idée, c'est vraiment de faire une lecture collective, d'avoir, voilà, d'acquérir un savoir par ce livre, mais surtout d'en créer un avec le groupe. Donc, d'accord, c'est vraiment une expérience en soi. C'est très chouette parce que là, on va faire un livre qui s'appelle « Protéger nos enfants » de Gabriel Richard, qui est sociologue et queer. Et qui revient vraiment en fait sur, je pense que le livre parle vraiment d'autodétermination des enfants. Je trouve ça très important de pouvoir leur donner en fait des représentations, des clés de lecture sur qui ils sont, mm-hmm. qui ils pourront être dans cette société. Et voilà, le livre est très chouette, a déjà été arpenté et j'ai hâte de l'arpenter jeudi.
1: Ouais, j'imagine. Et puis on va terminer avec ce fameux bingo. En quoi ça consiste du coup?
2: Bah donc c'est les mêmes règles qu'un bingo traditionnel, j'ai envie de dire, sauf qu'ici le bingo est animé par une drag king, voilà, qui est Raoul les Mécaniques, et donc il y a vraiment toute une animation autour de ça, et, bah, c'est un peu la fête quoi, hein. On a déjà proposé ça à l'époque à la Villa également, ça fonctionne très très bien, c'est une bonne ambiance, voilà, c'est mm-hmm. se rassembler dans un moment festif pour clôturer le festival en fait, tout simplement.
4: Et Raoul est si drôle. En
2: tellement, tellement, tellement drôle.
1: Je pense que ça a une belle grande dimension aussi. Hein. Beaucoup d'humour, en tout cas, dans ce festival, dans les activités, dans les shows drag aussi, on peut souvent le voir. Il y a un côté parfois presque clownesque ou burlesque, mais c'est important d'avoir cette dimension de légèreté, puisque ce sont des luttes qui sont très importantes. Et l'humour permet quand même, je ne sais pas si vous êtes d'accord avec moi, de faire passer pas mal de messages.
2: Bien sûr, évidemment, on a eu un stand-up queer ici, samedi à la Villa, avec des artistes émergents qui, justement, utilisent l'humour pour faire passer des messages. De l'autodérision, mais aussi sur les autres. Donc c'est vraiment

0: Un beau média pour parler de tout ça, de la thématique. On a besoin de ça, vraiment. C'est hyper important.
1: Programmation très riche, hein, tu l'as dit. Il y a eu du stand-up, il y a eu un open mic aussi, si je me
0: trompe. Oui, juste avant le stand-up, il y a eu un petit open mic aussi pour les gens qui voulaient venir s'exprimer. Tout simplement, c'est important de donner la parole aux gens, en fait, dans ce cadre-là. Et on est très contents.
1: Et puis, je dois rajouter aussi que c'est tout à fait gratuit. Hein. Tout est gratuit pour ce festival. Ça veut dire que c'est accessible à toutes et tous.
0: Oui.
1: C'était important.
0: C'est hyper important pour nous, la gratuité, en fait, de ce type d'événement et autres aussi dans notre programmation. C'est de pouvoir qu'il n'y ait pas de barrière financière pour pouvoir assister à toutes ces activités. C'est essentiel pour nous de l'accessibilité au festival. Donc, tout est gratuit.
1: Comment on se débrouille pour motiver justement des lieux à participer à ce genre d'événement, sachant qu'il sera accessible à toutes et tous parce qu'il est gratuit? J'imagine que ce n'est pas facile aussi. Il faut des gens motivés. Hein.
0: Oui. Il faut beaucoup de motivation. Comme je le disais tout à l'heure, des partenaires aussi qui sont là. Mais c'est vrai que ça fait de manière un peu naturelle. En fait, ici, moi, c'est moi qui ai un peu lancé l'idée. Puis j'ai une collègue aussi un peu contacté les bibliothèques. Puis de fil en aiguille, ah oui, j'ai envie de participer. Voilà, et avec cette énergie-là, on arrive à faire quelque chose de beau. Mm-hmm. Et ça, c'est génial. Et là, ici, avec les retours, on entend qu'il y a d'autres partenaires qui veulent s'investir dans le projet pour l'année prochaine. Donc, c'est prometteur, en tout cas, vraiment.
1: Ouais. Ça faisait combien de temps que l'idée elle dormait en toi, Rock?
0: Alors moi, ça fait 2 ans en fait parce que j'ai assisté à des réunions, notamment via la Rainbow Hubs, qui a déjà aussi cette volonté de décentralisation vers les communes. Moi, je me suis dit, ah, pourquoi pas à Gansoren, parce que c'est vrai qu'à Gansoren, il n'y a rien.
1: C'est fou quand même.
0: Il n'y a pas un bar, il n'y a pas d'activité. Bon, on avait déjà proposé des petites choses dans le cadre du 17 mai, et là j'avais envie vraiment d'élargir le spectre et de me dire pourquoi on ne pourrait pas faire ça à d'autres moments que le 17 mai, en fait, parce que c'est toute l'année qu'il faut célébrer, c'est toute l'année qu'il faut résister, il n'y a pas une date spécifique, voilà.
1: Je rappelle que le 17 mai, hein, donc c'est la journée de la lutte contre l'homophobie, la lesbophobie, la biphobie, puis aussi la transphobie. C'est un peu en réponse à tout ça qu'on célèbre donc les fiertés. Clémence, tu voulais rajouter un petit quelque chose par rapport aux bibliothèques? Je te laisse la parole.
2: Absolument, merci beaucoup. En fait, je tenais à dire qu'il y a des bibliothèques qui ont des fonds de médias cuir qui sont disponibles pour tous, qu'on peut emprunter. Enfin voilà. Donc à Anderlecht, Auderghem, à Berkem-Saint-Agathe, à Forêt, à Ixelles, à Saint-Josse, au Riche-Claire, donc dans le centre-ville, et Mutzarde, et à Woluwe-Saint-Pierre. Donc si jamais vous voulez lire des livres avec des personnages cuir, des thématiques cuir, c'est disponible. Il y a des super chouettes fonds dans ces bibliothèques.
1: Mais voilà, merci Clémence. On va faire un petit dernier point pour rappeler qu'il reste donc 3 activités. Ça se passe donc dans le parc Victoria. Il y a également, rappelle-moi juste Mathilde.
3: L'arpentage. Protéger nos enfants à Berkem, Saint-Agathe.
1: Merci. Et puis on termine donc avec Raoul Les Mécaniques pour le bingo drag. Ça, ce sera le 13. Hein, donc c'est pour clôturer le festival genre libre au pluriel. Merci à tous les 3. Merci Clémence, merci Rock, merci Mathilde d'être venue dans mon studio. Que ça se passe bien. Et puis j'ai hâte de vous revoir pour l'année prochaine. Hein.
0: Merci,
1: à la prochaine édition. Bonne journée.
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0: Slamino à l'instant avec Electric Pound. Il sera au festival Bluebird Festival du côté de Hoé. Ce sera le 4 juillet prochain.
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0: Et ce matin, on parlait du festival Genre Libre. Je rappelle que toutes nos interviews sont disponibles sur notre site bx1.be. Vous pourrez découvrir ou redécouvrir ce moment sur notre site dès cet après-midi. Je rappelle aussi qu'il reste donc des activités à découvrir puisque le festival court jusqu'au 13 juin. On poursuit en musique avec un peu de douceur cette fois. Soda The Experiment qui arrive juste après A Dans La Nuit. A Dans La Nuit que j'aime beaucoup, qui se fait donc appeler AA également. Merci d'avoir choisi le brunch ce matin.
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1: Il est 10h37, petit point sur les conditions du ciel, on va le dire comme ça. Vous l'avez vu, les nuages sont avec nous ce matin. Ça va pas s'arranger malheureusement, puisqu'au programme, c'est donc des averses orageuses même, qui sont prévues dans le courant de cet après-midi. Accrochez-vous, sortez les caouets, les parapluies. Pour l'instant, tout se passe bien. En tout cas, j'ai l'impression, ici, chez nous, de ce que je peux voir en dehors du studio, ça a l'air d'aller. Il fait gris, mais il pleut pas encore. Je croise les doigts pour que ça tienne comme ça le plus longtemps possible. Il va faire jusqu'à 23 degrés, donc des températures assez douces, hein, clairement. Il fait 17 degrés actuellement sur Bruxelles. Ce matin, on parlait d'un festival, le festival Genre Libre, une première édition pour ce festival qui a lieu donc dans le nord-ouest de Bruxelles. Ça se passe à Koekelberg, Anseren, Jette, Berkem, Sainte-Agathe, dans les bibliothèques.

0: Et aussi les centres culturels, avec la Ligue des Familles en soutien, bien entendu. Des activités, des shows drag, du stand-up queer, des écoutes de podcasts. Il y a eu aussi une projection d'un film avec la présence de la réalisatrice qui était là. Voilà, plein d'activités organisées qui sont complètement gratuites. C'est l'idée, c'est clairement qu'il y ait une édition suivante l'année prochaine. On célèbre pendant tout le mois de juin les fiertés de la communauté LGBTQIA+. On l'a dit, le 17 mai, c'est donc la journée internationale de la lutte pour les droits, de la lutte contre, pardon, l'homophobie, la biphobie, la lesbophobie et la transphobie. Voilà, ici, on prend l'autre pan pendant le mois de juin. On célèbre donc les fiertés de cette communauté. On poursuit, si vous le voulez bien, en musique avec Kezia, qui signe aussi son grand retour, évidemment. Hold Off Me, c'est son nouveau morceau. Elle arrive juste après Camille Mbé. Camille Mbé qui a donc sorti Je n'ai l'aide, son tout premier album. C'était le 22 mai. Elle est venue dans ce studio, jour de sortie d'ailleurs, pour en parler. Et puis elle a rajouté aussi une date à l'Abbé, une date qui sera donc prévue en février. Vous avez le temps de le voir venir. Ce titre, il est très très fort. Il avait été dévoilé avant la sortie de l'album. Je ne l'ai jamais dit à personne. Vraiment, je vous laisse avec ça parce que c'est assez magnifique. Si vous n'avez pas encore eu l'occasion d'écouter l'album en entier, je vous invite à le faire. Il est disponible sur les plateformes. C'est l'occasion. Très très beau projet, je tiens à le dire. Une collaboration avec Ino Casablanca, une autre avec Loose and Yakuza. Des morceaux très très beaux, très intimes. Vraiment, on l'écoute juste après ceci.
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0: Matteo Terdi à l'instant My Will que vous venez d'entendre sur BX1.
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0: 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On est le lundi 8 juin, j'espère que vous allez bien. On redémarre cette semaine ensemble avec ce brunch pendant 3 heures tous les matins, vous le savez. On se fait plaisir, surtout avec la musique de nos artistes FWB. Et dans la suite, il y en a carton plein pour elle, vous le savez. Elle a aussi participé aux Nuits Botaniques, c'était le 29 mai dernier. Pareil, gros succès. On va se replonger dans le premier single qu'elle nous a dévoilé de son tout nouveau projet. C'était donc Le Lapin.

Il est 11h sur BX1. Et on continue ce brunch si vous le voulez bien. J'espère que ça va là où vous êtes. Peut-être chez vous dans la voiture, dans les transports, dans votre lit peut-être ou au bureau. Peut-être en vacances aussi. En tout cas, je suis ravie de vous accompagner ce matin. Bien entendu, et comme tous les matins, il y a Ulrich qui est prévu dans la suite de notre belle playlist. Ça arrive après Colosse et ce titre un peu bête puisque c'est Dumb qu'on écoute sur BX1. Merci d'avoir choisi le brunch pour démarrer votre journée et pour démarrer votre semaine.

0: Magic Mellow sur BX1.
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0: Et j'ai pas le temps de vous les présenter, la Shiva Gantiva. Ça va vous faire danser un petit peu, puis après ce sera la jungle.

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0: Airloop, ancien titre d'Olvo, artiste que j'adore, qui va choper des bruits de la nature, qui les intègre à sa musique. Moi, je suis complètement fan et vous le savez déjà bien.
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0: Et on poursuit ce brunch pendant encore une heure. On se fait plaisir si vous le voulez bien. Bien sûr, il y a Florent Brac qui est prévu dans la suite avec Reckless juste après Oscar and the Wolf et un ancien titre que personnellement j'aime beaucoup, Strange Entity. Voilà, c'est le morceau qu'on va écouter maintenant si vous le voulez bien. Artiste donc FWB.

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1: 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Vous avez reconnu Mentissa, bien entendu, à l'instant. J'espère que ça va pour vous. La pluie va s'inviter tout doucement dans le courant de la journée. Sortez donc les parapluies et les caouets, c'est tout ce que je peux vous dire. Il va faire jusqu'à 22 degrés. Des averses parfois orageuses, c'est en tout cas ce qui est prévu sur l'IRM. Moi, je vous prévois plutôt de la bonne musique. Il y a Bon Public qui est glissé dans la suite avec Jus de Raisin. Tout de suite, c'est Mevy avec son style R&B, un peu néo-soul, qui moi m'a beaucoup plu parce que ça m'a renvoyé dans le style Destiny Child de ma jeunesse. Angel, c'est le morceau qu'on écoute tout de suite sur BX1, la radio.

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0: Encore 30 minutes de brunch, encore 30 minutes pour en profiter. Merci de nous suivre aujourd'hui. Merci de redémarrer la semaine avec nous. On le fait en musique, évidemment, comme tous les matins. Il y a du Clélia au programme, juste après Rory, qu'on ne présente plus. Elle cartonne pour le moment. Docteur, c'est le morceau qu'on va écouter dans quelques instants, juste après Disco, Dégâts et ce morceau, Je suis. Merci d'avoir choisi le brunch en ce lundi midi.

0: Clélia avec La Machine, des airs un petit peu jazzy sur ce dernier titre.
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0: 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Dans la suite, avant de se quitter, j'ai dû Essila avec Dancing on the Ice, le morceau qu'elle présentait donc pour nous à l'Eurovision. Ça arrive après le rappeur Tussi. Ça y est, c'est reparti pour des tournées dans les écoles sur le temps de midi. Il l'avait déjà fait. Il recommence parce qu'évidemment, ça a super bien fonctionné. Et il revient avec un nouveau morceau, Baby Yes. Et puis tout de suite, il y a du Empty Head au programme. Empty Head, ils étaient dans mon studio. C'était mercredi dernier. Thomas et François, les guitaristes, hein, ils ont sorti un premier album. C'était le 29 mai dernier. Album qui s'appelle donc Freak Show, qui est clairement une analyse de notre société, hein. Donc chaque titre représente un pan de la société. Freak Show, le Freak Show, eh bien, c'est nous. Il y avait déjà deux EP qui étaient sortis. Là, ça y est, les choses deviennent sérieuses avec donc un album avec toujours une bonne grosse dose d'humour. Mieux vaut en rire qu'en pleurer. C'est un petit peu ce qu'ils essayent de nous dire. Don't Wanna, c'est un titre qui parle notamment de procrastination et qui m'a beaucoup parlé, moi. On écoute Empty Head sur BX1.

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0: c'était Solace dans vos oreilles.
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0: Et j'ai le regret de vous annoncer que le brunch, c'est fini. Et oui, c'est passé si vite. On se retrouve demain, 9h30 pour le départ du brunch.

0: Et puis à 10h pour notre rendez-vous culturel, un rendez-vous musical demain avec le groupe Coup Dur. Ils ont aussi une release party qui arrive dans quelques jours. Ce sera donc au bar du matin. J'ai pas la date sous les yeux, mais il me semble que c'est fin de cette semaine, donc ça va arriver très très vite. Coup Dur, ce sera donc demain. L'un des membres était donc dans Ada Oda. On vous passe souvent du Ada Oda, vous voyez très bien ce dont je parle. Soyez au rendez-vous, passez une très belle journée malgré la pluie. On vous accompagne de toute façon avec nos artistes de la Fédération Wallonie-Bruxelles. Puis je vous laisse entre de bonnes mains. Celle de Pete avec Rêver Mieux. Et bien, quoi de mieux comme message pour terminer cette émission en beauté. À demain, très belle journée sur BX1.
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0: toutes, bonsoir à tous. Bienvenue à la une de l'actualité, cette nouvelle mobilisation du monde enseignant. En ligne de mire, les violences policières de ces derniers jours envers des élèves. Nous rejoindrons Maëlle Arnold-Dussen, place de l'Albertine. À Anderlecht, les recherches continuent sur le site de l'entrepôt qui a brûlé ce week-end. Deux corps ont été retrouvés dans les décombres. Les autorités craignent de potentielles autres victimes. La colère des commerçants et des riverains du quartier Stalingrad. Ils s'opposent à la poursuite du chantier sous le Palais du Midi. Selon eux, les travaux impactent leur santé mentale. Et puis, c'est un vestige du XIVe siècle. La porte de Halle entre dans la dernière ligne droite de sa rénovation. La toiture et les menuiseries extérieures sont finalisées. Reportage dans ce journal. À quelques jours des examens, la colère ne faiblit pas dans le milieu de l'enseignement. Les manifestations s'enchaînent depuis le vote du décret programme la semaine dernière. Un nouveau rassemblement a lieu en ce moment. On rejoint en direct Maëlle Arnold-Dussen. Maëlle, la pluie n'a pas arrêté plusieurs centaines de professeurs, d'élèves et de parents qui dénoncent le vote du décret, mais aussi le comportement de la police lors des dernières manifestations.
1: Oui, quand même, Camille, ici, la place de l'Albertine, elle était noire de monde il y a quelques minutes. Elle s'est vidée quand même un petit peu. La pluie, évidemment, a fait donc son travail. Mais ici, il y avait des centaines, peut-être même des milliers de manifestants qui étaient donc réunis pour dénoncer les violences policières présumées survenues lors des précédentes mobilisations, notamment. Et puis, ça s'intègre dans un contexte, évidemment, beaucoup plus large, de contestation de ce décret programme qui a été voté la semaine dernière, en même temps que les premières mobilisations. Voilà, on a rencontré quelques manifestants avec mon cadreur Loïc Bourlard qui nous expliquait justement d'être choqué par cette répression policière, mais aussi par la violence avec laquelle le gouvernement a continué à vouloir mettre en place ces réformes. Je vous propose d'ailleurs d'en écouter quelques-uns qu'on a rencontrés tout à l'heure.
2: Moi, je suis scandalisée qu'on s'en soit pris à des jeunes qui venaient pour défendre un message hyper démocrate et on les a mal accueillis.
3: Ce qui s'est passé lors des précédentes manifs, je ne suis pas OK avec ça. On a vraiment l'impression de plus être écouté dans un pays qui est quand même démocratique et où on devrait se sentir écouté.
1: Ben voilà, le décret programme, il est passé. On continue quand même encore à se mobiliser aujourd'hui.
4: Oui, on continue à se mobiliser parce que la manière dont c'est passé est tout aussi inacceptable de ce qui est passé.

0: passer. Et donc absolument, il faut se mobiliser pour ne pas laisser la démocratie tomber comme ça dans ses mains-là.
1: Et on voulait rappeler qu'en fait, leur lutte est la nôtre, qu'on est ensemble dans cette lutte et qu'il n'y a pas d'un côté les jeunes et de l'autre les profs. C'est pour eux qu'on se bat, avec eux qu'on se bat. Et là, aujourd'hui, je pense que c'est ça qu'on voulait montrer. On ne va pas se désolidariser.

0: doit démarrer la mobilisation. Le cortège est ensuite dirigé ici vers la gare centrale où on a peut-être aperçu quelques trottinettes effectivement brûlées au sol, mais sinon rien de particulier. Il y a quand même ici derrière nous encore quelques manifestants qui font face en tout cas à la police, mais pour le moment il y a des professeurs qui s'intercalent entre les deux, donc pas du tout de violence en tout cas pour le moment, et on espère que ça va rester comme ça.
1: Merci beaucoup Maëlle pour ce point en direct. Et si le secteur de l'enseignement dénonce les réactions policières des derniers jours envers des mineurs, le monde politique réagit également, mais pas de la même manière. Le bourgmestre de la ville de Bruxelles, Philippe Claus, défend les forces de l'ordre. D'autres préconisent des camps de redressement pour les casseurs.
2: Après plusieurs jours de tension, le bourgmestre de Bruxelles prend la parole pour défendre l'action de sa police, accusée par de nombreux manifestants d'un usage excessif de la force. Le mailleur appelle la population à ne pas tirer des conclusions trop hâtives.
3: Par exemple, prenons très clair, quand on va dévaliser la petite supérette qui est à côté, on ne voit pas, on voit le policier qui sort très énervé pour faire reculer la foule, mais en fait il y avait des gens qui étaient en train de complètement dévaliser. Si vous allez interroger les employés que mes équipes ont rencontrés le lendemain, ils étaient en état de choc. Évidemment, l'image qu'on voit, c'est la police qui repousse les personnes qui étaient rentrées et qui en arrête certaines. Donc une fois qu'on met le contexte, on peut expliquer les choses. Il n'empêche que chaque fois qu'on doit intervenir, il faut pouvoir se remettre en question. Je comprends que c'est un état de choc quand on est là et qu'on se dit « mais moi je manifestais paisiblement ». D'autres ne le faisaient pas, c'est tout ça qu'on doit aussi débriefer.
2: Pourtant, certaines vidéos sur les réseaux sociaux interpellent. Philippe Claus annonce l'ouverture d'une enquête et ne ferme pas la porte à des sanctions.
3: Alors d'abord, comme autorité disciplinaire, je ne vais pas m'exprimer sur les faits puisque j'ai commandé une enquête interne. Ce que je peux dire, c'est que les propos transphobes, homophobes ou sexistes ou racistes n'ont rien à faire dans la police.
2: En attendant, le débat s'enflamme. En Flandre, le président de Voreuil plaide pour des camps de redressement à destination des jeunes casseurs.
4: Il faut les envoyer dans un bootcamp. Faites en sorte qu'ils soient formés quelque part, qu'ils apprennent les règles de conduite et de respect qu'ils n'ont manifestement pas apprises à la maison. Il faut se montrer intraitable pour bien faire comprendre qu'un tel comportement est inacceptable.
2: Une proposition défendue également par le MR et la NVA.
5: Et le but vraiment est de avoir plus de structure pour ces jeunes, avec un encadrement qui est professionnalisé.
2: Mais pour les socialistes francophones, cette idée est inacceptable.
6: Cette proposition est racoleuse et en dehors des procédures d'un État démocratique. Il vaudrait mieux investir des moyens dans la justice et les IPPJ.
2: Testée dans d'autres pays, cette formule n'a pas toujours été couronnée de succès et ne fait de toute façon pas encore l'unanimité dans notre pays.
1: Et de son côté, la ministre de l'Éducation, Valérie Glatini, continue de défendre son décret-programme. Sur notre antenne ce matin, elle assure que des rencontres vont avoir lieu avec le secteur de l'enseignement pour expliquer les réformes et réaffirme que le gouvernement n'avait pas le choix. Écoutez, c'était dans Bonjour Bruxelles.
7: Tout d'abord, on va multiplier les rencontres dans les prochains jours, les prochaines semaines, pour expliquer ce qu'on a fait, à savoir des économies pour authentiquement pouvoir réinvestir dans l'école. Ça ne fait plaisir à personne, personne, et certainement pas à moi ni à Madame De Grise, de faire des économies, en particulier dans l'enseignement. Mais nous n'avons tout simplement plus le choix. Et donc, ce qu'on veut faire, c'est assurer qu'il y a bien un paiement des salaires en 2029-2030.
8: On en est là.
7: Oui, effectivement, on dépense 15 milliards d'euros et on reçoit 13,5 milliards d'euros. Donc on vit à crédit en Fédération Wallonie-Bruxelles. C'est quelque chose qui ne fait plaisir à personne de souligner. Je ne le ferais pas si je n'étais pas obligée de le faire. Ouais.
1: Et dans le reste de l'actualité bruxelloise, les suites de l'important incendie qui a eu lieu samedi dans un entrepôt d'Anderlecht. Le parquet de Bruxelles confirme que deux corps ont été retrouvés dans les décombres. Des recherches sont toujours en cours pour déterminer s'il y a d'autres victimes. On fait le point avec Jean-Christophe Pezès.
9: Les travaux de déblaiement sont toujours en cours et l'odeur de fumée persiste dans le quartier. De la rue, difficile d'imaginer l'ampleur des dégâts, mais ces photos prise à l'intérieur du site, montre que les flammes ont tout ravagé. Cet homme, gérant d'une société de nettoyage, louait des locaux dans l'entrepôt. Il connaissait bien les deux victimes.
10: C'était un de mes voisins, en fait, qui faisait... C'était un poissonnier. Et apparemment, quand je suis... C'était quelqu'un que je croisais presque tous les jours, quand je me rendais au travail et tout. Et là, quand je suis que c'était des victimes, c'est malheureux. C'est malheureux, c'est triste. C'était un grand hangar et il y avait des dépôts, en fait. Des dépôts où on pouvait stocker et tout. On louait ça pour stocker notre matériel. Il y avait plusieurs dépôts, il y avait 18 sociétés qui occupaient plusieurs dépôts.
9: L'incendie qui s'est déclaré samedi matin était particulièrement violent. certaines sources affirment que

0: d'autres personnes ont été piégées par les flammes. Mais à ce stade, le parquet ne confirme pas.
1: Des recherches sont actuellement toujours en cours afin de déterminer s'il y a d'autres victimes éventuelles. Les devoirs d'identification des victimes et les recherches des corps sont complexes et difficiles.
0: Une équipe du département d'identification des victimes s'est rendue sur place, ainsi qu'un médecin légiste. L'origine du sinistre reste à déterminer. Impossible de dire à l'heure qu'il est si les normes de sécurité incendie étaient respectées dans le bâtiment.
2: Moi, j'ai un très bon contact avec le propriétaire et je voyais qu'il était en train d'arranger les extincteurs, et les tuyauteries pour l'eau, pour les portes anti-feu. On a arrangé beaucoup de choses dans ces dépôts. Mais malheureusement, porte-secours, je ne sais pas s'il y avait un porte-secours ou non, mais lui, il m'a toujours dit qu'il y a un porte-secours derrière. Je ne sais pas si on avait accès ou pas, je n'ai pas la certitude.
0: Les lieux du sinistre restent sous contrôle policier. L'école, juste à côté du bâtiment calciné, est fermée jusqu'à nouvel ordre.
3: Mobilisation des riverains et des commerçants du quartier Stalingrad. Ils s'opposent toujours au chantier du tunnel sous le Palais du Midi. Ils dénoncent un impact des travaux sur leur santé mentale et demandent que des solutions soient trouvées rapidement.
4: Bruit, poussière et travaux qui n'en finissent jamais, Alexandre Éloi, riverain de Stalingrad, n'en peut plus et a décidé de mobiliser un maximum de riverains et de commerçants pour interpeller la commune pour qu'elle se rende compte de l'ampleur de la nuisance de ses travaux.
5: C'est une initiative citoyenne, mais bien sûr, il y a tout le quartier qui est avec moi, bien entendu. Alors, c'est pas possible. Oui, enfin, le mot est faible. C'est vraiment un vrai problème sanitaire. Vous savez, quand vous avez, par exemple, des travaux qui durent quelques mois, ben, ça s'appelle des nuisances. Quelques années, là, on est un peu plus que des nuisances. Ici, ça fait 7 ans. Et 7 ans de chantier, on ne peut pas en sortir indemne, ni moralement, ni psychologiquement.
4: Et en plus, la situation risque de s'aggraver encore alors que la commune annonce de gros chantiers de réhabilitation du quartier en 18 mois.
5: On nous prévoit, c'est noir sur blanc, une rotation de 15 000 camions. Vous voyez ce que c'est, 15 000 camions. Donc, il faut arrêter. Les solutions alternatives existent.
4: Cédric Tollet, qui travaille depuis des années dans le quartier, lui regrette de ne pas avoir agi suffisamment tôt.
6: C'était des questions qui restaient fort en suspens, qui étaient un peu théoriques et on a subi au quotidien sans... Enfin, je parle pour moi en l'occurrence, je devrais interroger mes collègues, mais j'ai l'impression qu'on a subi au quotidien en parlant un peu, mais en n'étant vraiment pas prospectif du tout, quoi. Et on se disait bien, oui, on le savait que quelque part c'était la galère pour les gens du quartier, mais c'est pas quelque chose qu'on a politisé outre mesure.
4: Des négociations ont lieu actuellement entre les commerçants et les politiques pour que des choses concrètes soient mises en place.
7: On a eu une première réunion avec le ministre de l'économie et de l'emploi, Laurent Hublet, et il doit revenir vers nous avec des propositions. On attend dans les prochaines semaines qu'il revienne vers nous.
4: Les riverains espèrent que cette grande interpellation aura un impact décisif sur la suite du chantier.
3: En bref, la première réunion de la commission d'enquête sur le foyer andorlectois a démarré cet après-midi vers 16h40. Et c'est le libéral Bertin Mampaka, le président du Parlement bruxellois, qui pilotera les travaux de cette commission. Par ailleurs, 5 administrateurs du foyer andorlectois ont demandé la tenue d'un conseil d'administration extraordinaire pour examiner les faits. Pour rappel, cela concerne des soupçons de clientélisme dans l'octroi de logements sociaux. C'est l'un des seuls vestiges des fortifications médiévales de Bruxelles. La porte de Halle est en pleine rénovation depuis plus d'un an. Les travaux portent sur la rénovation de la toiture et des menuiseries extérieures. Et le chantier entre dans sa phase finale. Reportage Valentine Rolus.
8: Construite au XIVe siècle pour protéger Bruxelles, la porte de Halle est aujourd'hui la dernière des 7 portes médiévales de la ville. Pourtant, sa façade néo-gothique ainsi que sa toiture ne datent pas du Moyen-Âge, mais bien du XIXe siècle.
9: Ce qui a été rajouté au XIXe siècle par l'architecte Henri Beyart, c'est cette façade côté ville, on peut bien voir la différence, jusqu'en haut, et aussi la toiture. Et donc lui, il n'a pas démoli, il n'a pas vraiment alterné le bâtiment, il a juste ajouté des éléments. Et donc ce sont ces parties-là qui sont restaurées aujourd'hui.
8: Un chantier de restauration important qui a commencé en mars 2025. Avec le temps, certaines parties du bâtiment s'étaient fortement dégradées.
10: Il y avait des infiltrations d'eau à gauche, à droite. Il y avait des ardoises qui, plus en plus nombreuses, qui se décrochaient. Idem pour les menuiseries. Elles étaient vraiment commençaient à être vraiment mangées très fortement par les intempéries. Donc il était vraiment plus que temps d'intervenir.

0: Toutes les menuiseries extérieures, comme les fenêtres et les portes, ont été rénovées, mais aussi les toitures des tours nord et sud. Seule la couverture en ardoise de la toiture principale doit encore être finalisée.
1: L'ardoise d'origine, c'est une ardoise qui était extraite dans les Ardennes belges à l'origine, mais cette extraction a cessé au début de ce siècle-ci. Et donc aujourd'hui, on a dû se tourner vers une ardoise espagnole qui vient de León et qui est la même d'ailleurs pour les travaux de restauration autour de Notre-Dame de Paris.
0: La fin du chantier est prévue pour l'automne prochain. Le coût total des travaux s'élève quant à lui à 1,6 million d'euros.
2: Il lui aussi subit d'importants travaux et ce depuis de nombreuses années. Je parle bien sûr du palais de justice. Surprise, si vous êtes passé devant, les échafaudages de la partie centrale de la façade avant ont été retirés la semaine passée. Cela marque la fin de la première phase de restauration qui avait débuté en 2023. La deuxième phase commencera fin de cette année et concernera les façades sous la coupole. Il restera encore à rénover les façades sur les autres côtés du palais. L'objectif est de terminer en 2035. Et puis en mode sport, ça y est, les Diables Rouges se sont envolés vers les États-Unis pour la Coupe du Monde de football. Vers 13h30, leur avion a décollé depuis l'aéroport de Bruxelles pour Seattle, où ils ont établi leur camp de base. Le vol devrait durer une dizaine d'heures et à peine arrivés, les Diables devront déjà se préparer pour leur premier match. Ce sera le 15 juin contre l'Égypte. On écoute le sélectionneur Rudy Garcia.
3: L'objectif, il faut y aller humblement, on doit sortir des poules, on veut finir premier de la poule. Donc sortons déjà de la poule et après on verra quels adversaires nous sont proposés. Mais on a l'intention de rester le plus longtemps possible aux États-Unis, ça c'est sûr. Ouais.
4: Jusqu'à la fin alors?
3: On verra, l'avenir nous le dira comme on dit. On arrive tôt par rapport au premier match de compétition, 6-7 jours avant, et je pense qu'on aura besoin de 2-3 jours pour se caler par rapport au jet lag. On a mis tout un plan en marche qui commencera dans l'avion pour les aider à justement gérer ce décalage. Ce qui est sûr, c'est qu'on va arriver à peu près à 15h, heure américaine, et qu'Isri sera, ça sera dans la nuit bien avancée, autour de minuit. Il va falloir durer un peu là-bas, on ne pourra pas aller se coucher tout de suite. On a prévu un entraînement quand on va arriver là-bas.
2: Et voilà, c'est la fin de cette édition. Demain, l'une des invitées politiques de la matinale sera Sophie Rohoni. La présidente de Défi répondra aux questions de Fabrice Grosfilet à 8h15. Mais avant cela, l'information continue avec Bonsoir Bruxelles dans un instant. Je vous souhaite une très belle soirée. À demain.

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0: Bonsoir Bruxelles, c'est une nouvelle semaine qui commence. Merci d'être avec nous. Nous allons capter l'actualité. 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Et n'hésitez pas évidemment à partager et liker nos contenus si ça vous a plu. La police a-t-elle eu la main trop lourde face aux jeunes manifestants de ces derniers jours? Doit-on parler d'un usage disproportionné de la force? Et si oui, s'agit-il de dérapage individuel ou d'un problème systémique? Une nouvelle manifestation est en cours ce soir. Plusieurs milliers de personnes sont rassemblées dans le centre-ville. Nous rejoindrons Maëlle Arnold-Dussen qui est sur place avec les manifestants. Et puis nous recevons également ce soir Pierre-Arnaud Perrouti, le directeur de la Ligue des droits humains. La Coupe du monde de football, c'est presque parti. Les Diables Rouges sont en vol vers la conquête de l'Amérique. Ils ont pris l'avion cet après-midi. On vous dira ce qui les attend dans les jours à venir. On essaiera aussi de comprendre avec deux spécialistes foot ce que pourraient être les forces et les faiblesses de l'équipe nationale. Et puis la pratique du skate, est-elle une chorégraphie en soi? C'est l'une des questions que pose Julien Carlier avec un nouveau spectacle qui s'appelle Béton. Spectacle qui sera joué dans les skateparks. Première représentation cette semaine au skatepark des Ursulines, juste à côté de l'église de la Chapelle. Il viendra nous en parler en fin d'émission. Et pour commencer cette émission, on va donc prendre la direction du centre-ville où nous attend Maëlle Arnold-Dussen. Plusieurs milliers de manifestants se sont rassemblés tout à l'heure place Poulard. Ils ont pris la direction de la gare centrale. Maëlle, vous êtes maintenant place de l'Albertine. Est-ce que vous pouvez nous dire quelle est l'ambiance? Est-ce que tout se passe normalement ce soir et est-ce qu'on doit craindre ou pas de nouveaux incidents?
1: Pour le moment, tout a l'air relativement calme. On a fait l'entièreté du parcours, Fabrice, depuis la place Poulard jusqu'à la place de l'Albertine, ici où se termine donc cette mobilisation. Il y avait énormément de monde ici autour de nous, mais avec la pluie, la place est un petit peu vidée. Il y a quand même ici, juste derrière nous, encore quelques manifestants qui font face directement à la police. Mais il y a des enseignants qui se sont intercalés entre les deux. Donc pour le moment, il n'y a pas eu d'affrontement, pas eu de heurts, etc. On a quand même vu quelques trottinettes brûlées au sol, mais sinon, la majorité de la mobilisation s'est déroulée dans des conditions tout à fait correctes.
0: Oui. Donc quelques centaines de manifestants encore présents sur place derrière vous. On entend quelques pétards. Il y a un double mot d'ordre à ce rassemblement ce soir, Maëlle. Rassemblement lancé par le groupe d'enseignants Mars Attacks. À la fois réclamer le retrait du décret programme qui prévoit des économies au sein de l'enseignement en Fédération de Bruxelles et aussi dénoncer les violences policières. Ce sont des jeunes, ce sont des enseignants, des moins jeunes, des adultes, des parents d'élèves qui manifestent ce soir. Et quels sont les slogans que vous entendez autour de vous?
1: Écoutez, on a entendu plein de chants, des chants antiracistes, antifascistes, pas très élogieux toujours évidemment envers la fonction policière, mais des chants militants en tout cas pour dénoncer ce qu'ils considéraient comme étant des abus de la fonction policière lors des précédents rassemblements. Et puis en général, dans le cortège, il y a énormément de profils différents, des plus âgés, des plus jeunes, des mamans, des parents d'enfants, des plus jeunes. Et puis là, on voit évidemment donc toute la mobilisation qui est en train de bouger, de se déplacer, semblerait-il, ici. Peut-être que la police a décidé de demander à l'entièreté des manifestants donc de se déplacer ici. On peut essayer de vous tenir au courant évidemment. Donc en direct. Et voilà, c'est du direct. Comme vous pouvez le voir. Il y a donc ici plein de manifestants. Voilà, la police qui a donc décidé, semblerait-il,

0: de lancer du gaz lacrymogène pour donc faire évacuer cette place. Ça commence d'ailleurs un petit peu à me gratter la gorge. On va peut-être se diriger un petit peu plus loin. Voilà.
1: Merci beaucoup, Maëlle Arnold-Dussen. Maëlle, en direct donc de la place de l'Albertine. Allez vous mettre à l'abri, Maëlle. Et merci également à votre caméraman, qui est Loïc Bourlard, ce soir. Bonsoir, Pierre-Arnaud Perruti. Vous êtes le directeur de la Ligue des droits humains. La police qui utilise des canons à eau, des gaz lacrymogènes, comme on vient de le voir à l'instant, qui procède aussi à des arrestations, des centaines d'arrestations, quand même, sur plusieurs journées. C'est une réaction normale ou disproportionnée pour vous ?
2: Non, des images qu'on a pu voir, des témoignages qu'on a pu recevoir à la Ligue des droits humains, la réaction policière est totalement disproportionnée, elle est même honteuse. Alors on ne nie pas qu'il y a eu des personnes dans les cortèges à certains moments qui ont cassé, qui ont voulu venir pour en découdre avec la police, mais ça pouvait permettre des arrestations ciblées sur les personnes qui posaient vraiment des problèmes et qui pouvaient donner lieu à des arrestations judiciaires. Là, ce qu'on a vu, c'est de l'usage totalement indiscriminé de la force avec des techniques qui sont soit illégales, soit dangereuses et qui ont touché des gens qui venaient manifester de manière totalement pacifiquement, des jeunes, des profs qui n'ont absolument rien demandé, qui étaient là pour défendre quelque chose de parfaitement honorable et qui se sont fait prendre en fait dans des dispositifs, voire même ont reçu des coups ou du gaz à bout portant de manière totalement honteuse. Et j'ajoute même que des gens ont été empêchés de rejoindre les manifestations, puisqu'on a des témoignages d'arrestations préventives, donc des personnes qui n'ont même pas pu se rendre à la manifestation.
1: On a quand même eu des incendies, gare centrale, une voiture incendiée, place Sainte-Catherine, du mobilier urbain dégradé, la porte du Parlement de la Fédération de Bruxelles qui a été enfoncée. Ça veut dire quand même qu'il y avait une certaine réaction de la police qui était légitime. Ce que vous nous dites, c'est qu'elle n'était pas suffisamment discriminée. C'est-à-dire qu'on a un petit peu mélangé les fauteurs de troubles, ce qu'on appelle vulgairement les casseurs, et les manifestants pacifiques.
2: Plus qu'un petit peu. Donc il y a eu des attaques, il y a eu des troubles. Ça pouvait encore une fois donner lieu à des arrestations ciblées. On le voit très bien sur les images. Les policiers sont présents, ils voient très bien qui fait quoi. Et donc il n'y a pas besoin d'attaquer frontalement. On voit des jeunes, on voit les témoignages circulent. Tout le monde voit les vidéos sur les réseaux sociaux. Donc de la violence verbale, de la violence physique gratuite. En fait, on voit vraiment des policiers qui dérapent complètement dans cette histoire.
1: Ça dit quoi de cette politique du maintien de l'ordre, Pierre-Arnaud Perruti ? Est-ce qu'il y a une volonté de faire peur ? Ou qu'il y a une impréparation des policiers qui ne savent pas réagir lorsque ça dérape.
2: Alors malheureusement, c'est vraiment pas la première fois que ça se produit. Ça s'est produit récemment dans des manifestations en soutien à la Palestine, de manière un peu plus ancienne dans des manifestations gilets jaunes. Là, on remonte un peu, mais c'est pour le climat. Donc ça fait quand même quelques années qu'on observe en Belgique un durcissement de ce qu'on appelait à l'époque, ce qu'on appelle encore la gestion négociée d'espace public, donc la technique et la doctrine policière de maintien de l'ordre pendant les manifestations. Et malheureusement, on constate ce durcissement, alors que cette doctrine était plutôt bien, en Belgique, plutôt bien appliquée, avec le principe principal qui était de dire désescalade. Donc on essaie d'être dans le dialogue et on recourt à la force seulement en dernier recours. Et il y a beaucoup de techniques entre les deux qui sont possibles.
1: Est-ce que le fait que ce soit des très jeunes gens, pour la plupart, qui ont manifesté, ça a été bien pris en compte par les forces de police, ou là, il y a eu une difficulté ?
2: Ben, manifestement.
1: J'imagine que c'est pas la même chose pour un policier. D'être face à des dockers ou des agriculteurs qui viennent de toute l'Europe que face à des jeunes gens de 15, 16, 17 ans.
2: Non, manifestement pas. Il fallait être d'autant plus prudent, d'autant plus précautionneux qu'il y a beaucoup de mineurs qui étaient impliqués, beaucoup de jeunes, et c'est extrêmement dur. Je ne sais pas si la police, le bourgmestre se rendent compte de l'image qu'on donne à ces jeunes qui viennent manifester, qui est un droit démocratique de base, manifester dans le cadre d'une séquence politique quand même dure pour leurs profs, en soutien de leurs profs, qui s'inquiètent pour leur avenir, avec le passage d'un texte en force au Parlement qui ne respecte pas la loi et le règlement interne du Parlement. Ils viennent manifester, certains se retrouvent empêchés, n'arrivent même pas à la manif parce qu'ils se font arrêter avant, et d'autres se retrouvent pris dans un torrent de violence qui est complètement injustifiable.
1: Oui, alors je voudrais vous faire entendre un témoignage. C'est une mère de famille, elle s'appelle Vanessa, elle a été arrêtée jeudi soir, donc c'est le premier soir de manifestation. Elle est intervenue pour essayer de dégager un jeune qui venait de se faire plaquer au sol par un policier en civil. Elle dit qu'elle ne savait pas que c'était un policier en civil. Elle a donc passé la nuit au poste de police, elle a été menacée de poursuites. Les poursuites à son encontre ont finalement été abandonnées. Elle s'explique et elle explique son histoire au micro d'Alice Duchesky.
3: Le policier qui après a couru pour me sauter dessus en fait. Il me tape la tête au sol et il essaye de m'attraper les bras en fait. Je trouve que le comportement de ce policier en civil entache le travail de la police. Je ne suis pas contre la police en général. Je dénonce, dans tous les groupes, il y a des personnes qui ont des comportements déviants. Malgré qu'on m'ait dit lors des auditions que la personne avait un brassard, on voit sur les images qu'il n'en avait pas.
1: Un témoignage parmi d'autres, Pierre-Arnaud Perruti. D'abord, peut-être deux notions, l'outrage à agent et la rébellion, ça commence quand ? Est-ce que c'est clair ?
2: Non, c'est évidemment pas du tout clair, et c'est une grande technique policière.

0: qui est très connu, c'est que dès qu'il y a des soupçons de violence, les policiers rédigent des PV de rébellion pour se couvrir. On a vu ça depuis des années, donc on sait très bien que ça existe.
1: Dans le témoignage qui est ici présent, vu de Vanessa, oui. On lui a affirmé que le policier avec lequel elle a eu une difficulté était identifié comme policier, qui portait un brassard. Et on voit tous sur les images qu'en fait, il n'en porte pas.
0: Alors, il n'en porte pas, ça veut dire qu'il n'est pas identifié comme policier. Et je rappelle aussi que les policiers doivent être identifiés pas seulement par le brassard, mais doivent avoir leur nom ou au minimum un numéro qui permet de les identifier par la suite. C'est une obligation légale qui n'est très souvent pas respectée, ouais. Et sans doute dans ce cas-là, qui ne l'est pas. Et
1: donc, ça pose quand même une question, je vous interromps, Pierre-Arnaud Perrotti. Si on a des gens qui peuvent être poursuivis sur base d'une affirmation comme quoi un policier porte un brassard et que l'affirmation est fausse, qu'est-ce qu'il risque un policier qui fait un faux témoignage ou une fausse déclaration dans un procès verbal?
0: Il risque des sanctions disciplinaires et j'espère des poursuites pénales parce que c'est vraiment grave, il représente une autorité. Mais on a bien vu que les techniques ça n'allait pas, qu'il y a des mensonges qui circulent, que en fait, les autorités policières acceptent ou reconnaissent certaines choses quand elles sont acculées parce que les images le montrent. Philippe Louze ne reconnaît pas que des NAS ont été utilisées. Or, on a plusieurs témoignages qui confirment que la technique de la NAS a bien été utilisée.
1: La technique de la NAS, c'est on encercle des manifestants pour pouvoir tous les arrêter.
0: C'est ça, c'est l'image d'un filet qu'on resserre comme avec des poissons. Or, cette technique a été déclarée illégale il y a un peu plus d'1 an par le tribunal de première instance de Bruxelles. L'affaire est certes en appel, mais en attendant, c'est illégal. On ne peut pas y avoir recours. Et donc, manifestement, la police continue de le faire.
1: Ouais, la Ligue des droits humains va s'associer à des actions en justice contre la police de Bruxelles, contre le bourgmestre. Qu'est-ce qui va se passer dans les prochains jours?
0: Alors, on va clairement examiner. On a reçu une série de témoignages comme d'autres, hein, donc on va les examiner et on n'exclut évidemment pas de nouvelles actions judiciaires.
1: Ouais, les personnes qui sont témoins de, ou victimes de faits de violence dans le cadre de ces manifestations, elles doivent faire quoi?
0: Alors, elles peuvent nous contacter. On a un site qui s'appelle Police Watch. Des témoignages peuvent être cités là, mais il y a aussi le délégué général aux droits de l'enfant pour des mineurs.
1: Qui est intervenu aujourd'hui.
0: Qui est intervenu, exactement. Ouais. Il y a aussi des avocats qui peuvent être contactés. Il y a le service droit des jeunes. Donc, il y a pas mal d'instances qui sont en train de recueillir des témoignages un peu partout. Donc, il va falloir analyser tout ça et puis en tirer les conclusions.
1: Pierre-Arnaud Perrotti, directeur de la Ligue des droits humains. Merci d'avoir été notre invité ce soir. Ils ont pris l'avion cet après-midi. Les Diables Rouges sont donc actuellement en vol vers les États-Unis, vers Seattle précisément. Et dans une semaine tout juste, ils disputeront leur premier match de la Coupe du Monde. Ce sera contre l'Égypte. Alors quels sont les points forts et les points faibles de l'équipe nationale? On va poser la question à deux journalistes spécialisés dans l'actualité sportive et dans le foot en particulier. Tout de suite, le programme des Diables avec Jamila Saïdi Mrabet.
2: Il est 15h, bagages en main, les Diables Rouges prennent l'avion direction l'Amérique du Nord. Après plusieurs semaines d'entraînement, l'équipe belge quitte le pays. Ils bouclent leur préparation par une large victoire, 5-0, face à la Tunisie au stade Roi Baudouin. Place désormais à la Coupe du Monde avec un objectif, réussir leur entrée dans cette compétition et confirmer leur statut de favori du groupe G.
3: Il faut y aller humblement, on doit sortir des poules, on veut finir premier de la poule. Donc sortons déjà de la poule et après on verra quels adversaires nous sont proposés. Mais on a l'intention de rester le plus longtemps possible aux États-Unis, ça c'est sûr.
2: Première étape à Seattle où les hommes de Rudy Garcia affronteront l'Égypte le 15 juin. Un premier rendez-vous déjà crucial face à une sélection emmenée par Mohamed Salah. Cap ensuite sur Los Angeles. Le 21 juin, les Belges retrouveront l'Iran dans un duel qui pourrait peser lourd dans la course à la qualification pour la phase à élimination directe. Enfin, les Diables clôtureront leur phase de groupe le 27 juin à Vancouver face à la Nouvelle-Zélande qui occupe la 85e place du classement FIFA. L'équipe des Diables Rouges aborde quant à elle cette Coupe du Monde au 9e rang mondial.
1: Voilà, Jamila Saïdi Mrabet qui est en train de devenir une spécialiste football nous a rejoint sur ce plateau. Et puis on a deux vrais spécialistes confirmés. Jonathan Delange, bonjour. Vous êtes le rédacteur en chef des sports pour le groupe IPM, donc La Libre Belgique et La Dernière Heure. Et puis Guillaume Ratz, vous êtes journaliste chez les concurrents, mais qui seront bientôt vos collègues, le groupe Rossel, donc on peut vous lire dans Le Soir et dans La Capitale, en région bruxelloise. Merci à tous les deux. Je vous pose peut-être la première question en réaction à ce que dit Rudy Garcia. On doit finir premier de cette phase de poule. C'est ambitieux, c'est réaliste, il vend la peau de l'ours avant de l'avoir tué, ou sur le papier c'est faisable?
4: Non, c'est plus que faisable, c'est le premier objectif de cette Coupe du Monde. Et c'est largement à la portée des Diables.
1: Donc ça veut dire que les deux adversaires, l'Iran, la Nouvelle-Zélande, l'Égypte, les trois adversaires, ce ne sont pas des épouvantails qui devraient nous faire peur.
4: Bah, la Belgique est favorite de son groupe. Je crois qu'on ne doit pas se cacher sur le statut. Ce ne sera pas forcément simple, notamment face à l'Égypte et l'Iran. Mais voilà, je crois qu'il y a largement la place pour... Ouais, pour être premier.
1: Jonathan Delange, est-ce que vous partagez la...

0: la même appréciation.
1: Ouais, clairement, j'irais même peut-être un peu plus loin. Je pense que nous, on s'est amusé à faire un petit peu la simulation des groupes les plus simples pour les Diables au moment du tirage au sort. C'est un vrai petit jeu de journaliste. Je pense qu'on n'aurait pas pu tirer mieux, très clairement. Et c'est un impératif avec l'effectif qu'ont les Diables. S'ils ne sortent pas premier du groupe, ce serait
0: une
1: faute professionnelle.
0: Ouais. Ouais, ouais. Le premier match, c'est contre l'Égypte. On peut dire que c'est le plus gros morceau dans ce groupe.
1: Ouais. Ouais. En fait, à la différence de ce qu'on a vécu au Qatar, où le degré de difficulté allait crescendo, là, on commence tout de suite par le plus gros morceau, c'est l'Égypte de Mohamed Salah, d'Omar Marmouche. Donc ce sera une équipe qui sera compliquée à jouer. Après, l'Iran, c'est costaud défensivement, mais la Nouvelle-Zélande, c'est le petit poussé de cette Coupe du Monde. Donc là-dessus, il ne devrait vraiment pas y avoir de problème.
0: Ouais, un mot sur les distances, parce que ça a l'air de rien sur cette carte, mais ce sont quand même des distances en centaines de kilomètres. Hein. Gérer la logistique, les temps de transport, ça va être un défi, Guillaume Rat ?
2: Ça va être un défi, mais la Belgique a eu beaucoup de chance. Dans son groupe, parce que là on voit Seattle, Vancouver, je crois que c'est 2 heures de route.
0: Ouais, on reste sur la côte ouest en tout cas.
2: Ouais, de mémoire, Los Angeles c'est un peu plus loin, il y aura un vol. Par contre, il y a un vrai enjeu aussi avec cette première place, c'est que ça permettrait aussi au Diable de rester à Seattle et de jouer les deux matchs suivants à Seattle.
0: Ouais, donc si on passe la phase de poule, on reste a priori à Seattle.
2: En étant premier.
0: Si on est premier. Jonathan Lange, un petit mot quand même sur l'Iran, parce que là, c'est quand même très particulier. L'Iran et les États-Unis sont en guerre. Ça veut dire que l'équipe iranienne, elle n'a pas le droit de séjourner sur le territoire américain. Elle va être installée au Mexique. Elle va devoir rentrer le matin sur le territoire américain, faire son match, ressortir le soir. Et son staff technique n'a quasiment pas le droit de venir. Ils n'ont pas obtenu des visas. Ça désavantage un petit peu les Iraniens. Ça va être un climat un peu particulier, ce match contre l'Iran, quand même, non ?
1: Ouais, ça va être forcément particulier. C'est vrai qu'ils sont basés à Tijuana. Donc ils feront les allers-retours sur la journée. Après, le contexte fait que c'est particulier. Il y a une histoire qui est particulière aussi entre ces deux pays, parce que la seule victoire de l'Iran en Coupe du Monde, c'était en 98. C'était contre les États-Unis, un match qui avait donné lieu à de belles séquences aussi, parce qu'on avait vu les deux équipes qui étaient bras dessus, bras dessous. Mais là, forcément, le contexte politique est lourd. Il faudra voir aussi quelle sera la position de la FIFA, parce que ce qui s'était passé en mars, lors du précédent rassemblement international, c'est que l'Iran avait notamment rendu hommage aux victimes d'un massacre dans une école, en prenant la pause avec des cartables, pour vraiment leur rendre hommage. Là, maintenant, la FIFA, elle est très stricte sur tout ce qui est manifestation politique.
0: Donc on n'a pas le droit de faire ça.
1: Ouais. Hors de question.
0: Donc ça peut donner lieu à des incidents encore.
1: C'est possible, et puis on ne sait jamais ce qui peut se passer avec Donald Trump.
3: Alors, on parlait des distances qu'il faudra parcourir, mais le sélectionneur des Diables Rouges, donc Rudy Garcia, disait lors d'une interview que l'un des désavantages, c'était aussi le décalage horaire, donc 9 heures de décalage horaire. Est-ce que le fait de jouer aux États-Unis, ça peut desservir les Diables Rouges, Guillaume Ratz ?
2: Ça va être le cas pour tout le monde. Finalement, toutes les nations européennes ont fait le voyage. Bon, la Belgique est une des dernières à faire le vol vers les États-Unis. Seattle, c'est 9 heures de décalage, donc c'est un peu plus que ceux qui seront basés près de New York. Donc voilà, c'est évidemment une chose à gérer, et je crois qu'il y a un staff performance qui a pris tout ça en main pour pouvoir aider les joueurs à performer le mieux possible.
0: Arriver une semaine avant, c'est suffisamment tôt ou on aurait dû arriver plus tôt ?
2: Théoriquement, il aurait fallu 2 jours de plus. On dit toujours que voilà, pour récupérer d'un décalage horaire, on récupère 1 heure par jour. Donc voilà, le premier match des Diables, c'est dans une semaine, il y a 9 heures de décalage, donc il y a un petit gap de 2 jours. Mais,
3: bon. Et avec Rudy Garcia comme sélectionneur des Diables Rouges, est-ce qu'on peut déjà se faire un petit bilan, pas encore, sur ces premiers mois ?
1: Ouais, on peut. Sa mission, elle était compliquée parce qu'il fallait réussir à se sauver en Ligue des Nations, ce qu'ils ont fait. Ils se sont qualifiés, ce qu'ils ont fait. Donc pour l'instant, le contrat est rempli, mais on attend les Diables maintenant à l'aune de la Coupe du Monde. Ça va être ça leur grand défi. Et on l'a dit, il faut au moins passer ce groupe en sortant premier. Et après, ça nous permettrait de nous ménager quand même, on va dire, la suite d'une aventure qui pourrait être belle et qui pourrait au moins aller jusqu'en quart de finale. Je pense que l'objectif, c'est celui-là.
3: Est-ce qu'on peut être confiant, surtout vu le match qu'ils ont mené face à la Tunisie, où ils ont mené quand même 5-0 ? Est-ce qu'on peut être quand même un peu serein ou il faut quand même relativiser face aux adversaires ?
2: La semaine de préparation là en Belgique, elle a été bonne. On sent qu'il y a un enthousiasme un peu qui a grandi cette semaine avec ce match effectivement contre la Tunisie, et encore un peu plus, je trouve, avec la victoire en Croatie, qui est une fameuse nation du foot. Donc voilà, je crois qu'on arrive avec un certain enthousiasme et on va quand même pas oublier qu'il y a 2 ans sous Tedesco, tout se passait bien pendant 15 mois. Et il y a eu un fameux crash à l'Euro, donc faut le garder à l'esprit.
3: On peut s'attendre à tout, sachant que la Belgique est

0: 9e au classement mondial, concrètement, ça signifie quelque chose ou on peut se dire que tout peut basculer?
1: Non, après, c'est la vérité d'un tournoi, mais comme le disait Guillaume, en fait, il y a un engouement qu'on a retrouvé, qu'on n'avait peut-être pas vu depuis 2018 ou 2020-21. Le groupe vit très bien, ça, les joueurs le disent, ils sont très heureux d'être ensemble. Maintenant, il faut que ça trouve un prolongement sur le terrain, et c'est là qu'ils seront attendus. Mais c'est vrai que ce qu'on a vu sur le début de la préparation, avec cette victoire en Croatie, cette démonstration contre la Tunisie, c'est positif. Il vaut mieux gagner les matchs de préparation que les perdre. Maintenant, sur une Coupe du Monde, ça peut aller très vite. Et ce que disait Guillaume tout à l'heure est très vrai. En fait, avant, avec Domenico Tedesco, ils n'avaient jamais perdu jusqu'à leur entrée en lice à l'Euro contre la Slovaquie. C'était la première fois que ce groupe-là devait gérer une défaite. On a vu après les conséquences. Là, il y a déjà eu une défaite. C'était avec l'Ukraine en barrage de la Ligue des Nations. Et ils ont réussi derrière à se relever. Donc je pense que ce groupe a plus de vécu et a aussi plus de qualité parce qu'il y a des joueurs qui arrivent aussi à maturité.
0: On peut dire que les Diables Rouges sont en meilleure forme qu'en 2022 où ils avaient perdu dès le premier tour face au Maroc, par exemple.
2: Oui, clairement, je crois que les circonstances sont très différentes. Le groupe est très différent. Je crois qu'ils sont arrivés au Qatar avec tout un groupe qui était vraiment au bout du bout de ce qu'il avait pu donner au pays. Et on sait de belles choses ils ont donné en 2018 à ce pays. Les choses ont beaucoup changé. Il y a eu 4 ans depuis. Il y a eu beaucoup de changements.
3: On parlait pas d'une génération dorée à l'époque. C'était Eden Hazard, Vincent Kompany, etc. On peut avoir une génération argentée qui ferait aussi bien maintenant.
1: Non, mais très honnêtement, notamment Amadou Onana, quand on lui rabâche en permanence cette histoire de génération dorée, pour être un peu trivial, ça lui cassait un petit peu les pieds. C'est une nouvelle génération, on peut l'appeler comme on veut, dorée, non, ça peut être la génération des affamés, mais c'est en tout cas une génération qui est décomplexée, parce qu'elle a aussi pu bénéficier de ce qu'ont fait les prédécesseurs, et on a encore, si vous voulez, c'est un peu comme dans les Chevaliers du Zodiac, des sortes de gardiens du temple. Il y a Thibaut Courtois, il y a Kevin De Bruyne, il y a Thomas Meunier, il y a Axel Witsel, il y a Romelu Lukaku, tous ces anciens-là qui ont connu les grandes heures de la Belgique, numéro 1 mondial, demi-finaliste de Coupe du Monde et 3e en Russie. Donc ils sont là pour transmettre le témoin avec cette nouvelle génération, avec des Jérémy Doku, ouais,
3: qui amènent une nouvelle énergie. C'est quoi les points forts? C'est plutôt notre attaque, c'est plutôt notre défense, Jonathan?
1: L'attaque. Forcément. On en a discuté avec les consultants de l'ADH que sont Emilio Ferreira, Anthony Vandenborg et Alex Teclac dans un papier qui paraîtra mercredi où ils le disaient. En tout cas, c'était la chute d'Emilio, c'était en tout cas, on va avoir des buts. Et c'est clair qu'on en a vu là en préparation. Jérémy Doku, en 1-1 à son poste, il est injouable et ce sera l'une des clés. Donc c'est vraiment l'attaque. Après, la défense, depuis que la génération dorée a raccroché, c'est toujours le point d'interrogation, mais sur les derniers grands tournois, elle a plutôt tenu le choc.
3: Guillaume Hatz, même analyse, on est plus fort en attaque?
2: Oui, clairement, on a des problèmes de luxe en fait. En attaque, on a 5, 6, 7 joueurs qui peuvent être mis aux 3-4 postes offensifs. Et on va marquer des buts dans cette Coupe du Monde, ça c'est une assurance.
3: Donc ça c'est des Guillaume Ratz nous signe déjà pour les paris sportifs. Si on marque pas de but, vous vous adressez à lui si vous avez perdu.
2: Oui, non, il n'y aura pas de souci là-dessus. Mais on risque d'en prendre aussi.
3: Ouais. On a vu quand même Rudy Garcia tester des formules lors de ces 2-3 derniers test-matchs. Il va faire la même chose ou on va revenir à du classique?
2: Là, pour la phase de groupe, il va revenir à du classique, comme il a fait contre la Tunisie. Avec une ligne arrière de 4 joueurs, un 4-3-3 que lui maîtrise, que les Diables maîtrisent, qui permet à plein de joueurs, dont Jérémy Doku, notre meilleure arme, de performer au mieux. Ouais. Donc on sera plutôt dans ce schéma-là.
3: 4-3-3 aussi, Jonathan?
1: Oui, 4-3-3 aussi, mais c'est vrai que ce 3-5-2 qu'on a vu notamment en Croatie va être utile en fonction du pédigré de l'adversaire. Ouais. Quand les Diables seront opposés à une équipe qui les poussera à un peu plus défendre. Là, on trouve plus de sécurité avec une défense qui est renforcée. La Croatie, comme le disait Guillaume, c'est pas rien. C'est une demi-finaliste de Coupe du Monde sur les 2 dernières éditions. Donc, ils étaient même en finale en 2018. Donc voilà, il y a énormément de talent. Là, maintenant, ça permet aussi d'avoir une arme supplémentaire dans l'arsenal des Diables.
3: Alors, on a parlé des Diables. Je voudrais qu'on quitte ce territoire-là et qu'on élargisse un petit peu quand même, qu'on ne soit pas trop nombriliste ou chauvin, ce qu'on n'est évidemment pas. À part les Diables, c'est qui les grands favoris de cette Coupe du Monde, Guillaume? Si je vous dis les grands classiques, Brésil, France, Espagne, Portugal, peut-être les États-Unis parce qu'ils sont chez eux.
2: Je ne mettrai pas tous ceux que vous avez cités.
3: Faites-le
2: trio. Pour moi, il y a vraiment un trio qui se détache un peu, c'est la France, l'Espagne et le Portugal.
3: Donc vous êtes très européen, vous, hein?
2: Ouais. Par rapport notamment au Brésil, j'ai beaucoup de doutes sur cette équipe. Qui plus est, depuis que Neymar a été sélectionné, je crois que ça va pas faire un bon mix, ce truc-là.

0: Et voilà, bah les trois équipes que j'ai mentionnées, il y a un potentiel assez fou. Donc voilà, je mettrai ces trois-là comme favoris.
1: Prisme européen, Jonathan Lange aussi.
2: Ouais, l'Espagne a la meilleure équipe, on l'a vu à l'Euro, elle a survolé son sujet. En termes d'identité collective et d'identité de jeu, c'est très rare d'avoir ça pour une sélection, et c'est même unique au monde. La France a peut-être les meilleures individualités, surtout d'un point de vue offensif. Et le Portugal a un effectif qui est juste incroyable avec quelqu'un qu'on connaît bien pour le mener. Ouais. C'est Roberto Martinez. Mais quand ça se passe en Amérique, il ne faut jamais non plus enterrer les nations de ce continent.
1: Mais un beau parcours comme celui du Maroc, la dernière fois, vous ne le voyez pas venir.
2: Non, après, si on parle de potentiel surprise, je pense qu'il y en a potentiellement dans le groupe de l'équipe de France. Le Sénégal, c'est très costaud. C'est champion d'Afrique en théorie, mais pas en pratique. C'est la Norvège aussi qui peut faire quelque chose. Et il faut se méfier aussi du Mexique à domicile.
1: Le Mexique à domicile, bah oui, parce qu'il y a trois pays organisateurs. On l'oublie parfois, ce sont les États-Unis, le Mexique et le Canada. Ça fait vendre beaucoup de journaux, la Coupe du Monde.
2: J'espère. On en a besoin, donc allez dans vos kiosques et sur nos applications.
1: Ouais, vous avez tous les deux des envoyés spéciaux, j'imagine.
2: Oui. Ouais. Ils sont trois, ils sont déjà en place, donc vous pouvez les suivre.
1: Donc à suivre chez nos confrères de la presse écrite. Merci Jonathan Lange pour IPM, donc La Libre, La Dernière Heure, et Guillaume Ratz pour Rossel, donc Le Soir à la Capitale. Merci à tous les deux et on lira vos analyses avec plaisir. Et on a bien noté ce que vous nous avez dit. Et on se retrouve à la fin de la Coupe du Monde pour vous tirer les oreilles si ce n'était pas correct. On va parler de danse et de skate maintenant. On va voir comment on arrive à marier les deux. C'est le projet que monte Julien Carlier avec un spectacle qui sera à voir en fin de semaine. Et ce sera au skatepark des Ursulines, donc en plein cœur de Bruxelles. Petit teaser pour vous donner l'eau à la bouche et on en parle avec le chorégraphe juste après.
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0: Voilà, Béton, c'est le titre du nouveau spectacle de Julien Carrier. Bonsoir, et puis bonsoir également Anaïs Corbin, on va parler de réseaux sociaux, on reviendra sur les manifs avec les jeunes dans quelques minutes avec vous. Julien Carrier, les images qu'on vient de voir, c'est donc les étapes de travail qui ont précédé le spectacle. Pour ceux qui nous suivent en radio, ils ont entendu des bruits de skateboard, de dérapage sur le béton, les bruits de la ville, et puis à la fin un petit peu de musique hip-hop qui commençait à arriver. Il y aura beaucoup de musique dans le spectacle ou pas ?
1: Ah oui, il y a plein de musique. Ouais. Donc c'est une musique composée, je le nomme, c'est Simon Carlier. C'est mon frère, on compose toujours en duo. Donc lui, il fait la musique des pièces, puis moi, je fais un peu tout le reste.
0: Ouais, c'est une histoire de famille. Alors,
1: histoire de famille, totalement. Ouais.
0: Quand je dis hip-hop, je suis dans la bonne référence.
1: Ouais, totalement. Donc nous deux, on a commencé par moi le break et lui le rap. Et puis on a un peu changé de registre et plus la danse contemporaine maintenant. Puis ici, un retour à... un côté plus hip-hop, plus urbain, avec, en mêlant le skate et la danse.
0: Alors, c'est un projet très ambitieux, puisqu'il va se dérouler en extérieur. Ça sera joué dans les skateparks uniquement. Il y aura une tournée après, mais là, vous le montez à Bruxelles, au skatepark des Ursulines. Donc, c'est juste à côté de la place de la Chapelle, pas très loin du Sablon, au bout du boulevard de l'Empereur, pour ceux qui ne connaîtraient pas l'endroit. C'est quoi la différence entre la pratique du skate et la pratique de breakdance, par exemple? Dans le skate, on a un côté performance, ça peut être très physique, un peu dangereux aussi. Dans la danse, ça pourrait être la même chose. Il y a une frontière entre les deux.

0: les deux ou c'est justement la porosité entre les deux que vous allez explorer ?
1: Bah, y a vraiment une frontière entre les deux. Après, il y a un socle commun qui est un peu celui de discipline freestyle qui se crée en communauté, plutôt dans la rue, c'est un peu cliché de dire ça, mais en tout cas en marge des écoles. Donc le break, c'est quand même une discipline qui se pratique beaucoup entre pratiquants-pratiquantes, et le skate, c'est pareil. Il y a un goût du freestyle, du tricks, de l'acrobatie. Et il y a un peu aussi un univers musical, un espèce de lifestyle comme ça qui entoure les disciplines, qui est assez similaire. Maintenant, après, il y a d'énormes différences dans la manière de pratiquer, dans ce que c'est de faire des figures avec une planche à roulettes sous les pieds ou de danser sur de la musique. Et il y a quand même beaucoup de différences, mais il y a plein d'endroits où ça se rejoint. En fait.
0: Alors, vous travaillez avec qui là, pour ce spectacle ? Vous travaillez avec des danseurs ou vous travaillez avec des skaters ?
1: Moi, je travaille avec les deux. Donc, dans l'équipe, on a mélangé quatre danseurs, danseuses qui viennent de technique breakdance acrobatique, et puis deux skaters qui font vraiment partie du cœur de la performance. Et donc l'idée de cette équipe, c'était de trouver un peu tous les liens, comment on pouvait faire dialoguer ces deux disciplines, créer des chorégraphies qui impliquent en même temps la danse et le skate. Et c'était un peu une espèce de grosse expérience de comment est-ce qu'on va mélanger ces deux disciplines au sein du skatepark. Et on va intégrer aussi, on a fait un appel à participation pour des skateurs, skateuses amateurs RIS qui vont participer à la pièce en tant que volontaires, on va dire, et à qui on va apprendre une partie de la chorégraphie. Et
0: donc ça va permettre de grossir la troupe quelque part et donc d'avoir des chorégraphies d'ensemble, si je vous comprends bien.
1: Exactement, puis aussi c'est important pour nous, vu qu'on s'ancre dans un lieu qui existe avec une vie locale, c'est en fait de donner une place aussi aux personnes qui pratiquent ce lieu. Oui. Et puis de créer la vie du skatepark. Donc nous, on a développé pas mal de partitions chorégraphiques, mais on a aussi très envie d'avoir l'authenticité du lieu, et donc d'avoir une vie qui puisse continuer à être là durant toute la pièce.
0: Ouais. Quand on pense skate, on pense aussi à des figures, à des acrobaties, c'est même aux Jeux Olympiques. Maintenant, on va avoir des choses de ce genre-là, des choses très spectaculaires.
1: Oui, on a travaillé beaucoup de figures acrobatiques, que ce soit dans la danse ou dans le skate, et puis aussi l'analogie entre des mouvements de skate et de danse, comment est-ce que la danse répond au skate et inversement. Donc oui, il y a pas mal de figures et pas mal de prises de vitesse, de sauts, etc.
2: Il y a aussi une certaine image qu'on a du skateur qui est un peu brute. Est-ce qu'avec le spectacle béton, c'est une manière aussi de rendre le skate un peu plus poétique ?
1: Alors oui, c'est clairement mon envie d'être... Donc moi, je développe des projets plutôt pour le théâtre à la base et dans lesquels il y a quand même une forme d'onirisme. Et j'ai fait pareil avec le break par le passé. J'aime bien partir du concret de c'est quoi la discipline, et puis en même temps de transformer aussi les choses et de pouvoir donner, dézoomer un peu ou zoomer sur les mouvements, ralentir le temps, créer des espaces où il y a des personnes qui peuvent être très seules et donc on les voit seules face à leur pratique. C'est des choses que j'aime bien. Et avec le skate, c'est quelque chose qu'on a aussi développé dans la pièce.
2: Et justement, comment vous avez eu cette idée en fait, de rendre le skatepark un lieu vivant, un lieu d'art ?
1: L'idée, elle vient de plusieurs endroits. En fait, moi, j'ai fait pas mal de photos et j'ai fait pas mal de photos de paysages. J'ai fait une pièce qui s'appelle Paysage, d'ailleurs. Et j'ai aussi photographié pas mal d'architecture et de skatepark. Et donc, il y a un endroit où je trouvais en fait ces lieux qui me faisaient penser en fait à des scénographies déjà créées, quoi. Donc, il y avait vraiment cette envie d'aller pratiquer ces lieux-là et de créer dans ces endroits, de vraiment s'adapter aux lieux. Et puis, moi, j'ai fait un peu de skate quand j'étais jeune. Donc, il y a aussi l'envie de me réintéresser à cette pratique.
2: C'est une façon pour vous de mélanger votre passion de quand vous étiez plus jeune. Si je ne dis pas de bêtises, c'était vers 12, 13 ans, 12, 14 ans.
1: Ouais.
2: Donc, est-ce que c'est une manière justement de vous replonger un peu dans le passé tout en mélangeant une passion qui est la danse, donc une passion actuelle hein.
1: Ouais, clairement. En fait, moi, j'ai commencé par ça avant de connaître le breakdance un peu plus tard, quand j'avais 16 ans, je pense. Et c'est resté un peu en moi. Donc, en fait, c'est quelque chose que j'ai continué à aimer, à regarder de loin. J'ai plusieurs fois essayé de me remettre dans la discipline, mais en fait, j'ai jamais réaccroché totalement. Et là, ici, avec la création, c'est vraiment l'occasion de réinvestir ce que c'est la pratique du skate, parce que du coup j'en refais un peu sur le côté, je suis pas très bon, mais on apprend des petits trucs, et en même temps de côtoyer un peu le milieu qui m'intéresse en fait, de rencontrer des gens, de faire partie de ces espaces en fait. Le spectacle se passe dans un skatepark, et en fait la création avant le spectacle, on a aussi passé beaucoup de temps dans le skatepark, donc c'est aussi une manière de d'infuser ce milieu là
0: C'est masculin et féminin la pratique du skate?
1: Pardon?
0: C'est

0: masculin et féminin, la partie du skate, ou c'est plutôt masculin?
1: Bah en fait, c'est idem le break et le skate, c'est des disciplines qui sont les deux. Donc il y a des femmes et des hommes. Maintenant, il y a beaucoup plus d'hommes dans les deux.
0: Mais dans le spectacle, il y aura des femmes.
1: Dans le spectacle, il y aura des femmes.
0: Ouais. Sur le lieu, quand même, je reviens là-dessus, parce que on voit bien à quoi ça ressemble, un skatepark. Hein. Il y a des courbes, il y a des formes de tremplins, il y a un espace géographique. Et puis, on voit bien les figures des skateurs. Il y a des diagonales, il y a des... Vous allez utiliser tout ça, j'imagine. Ça, pour un chorégraphe, c'est déjà une partie du boulot, non?
1: Bah, c'est un peu... Oui, clairement. Non, il y aura tout ça, en fait. C'est entre autres ça qui m'intéresse dans l'idée de s'ancrer dans le skatepark. C'est qu'en fait, les personnes qui font du skate, quand elles travaillent un lieu, elles travaillent des lignes. En fait, elles vont essayer de trouver toutes les lignes qu'elles peuvent faire dans ce lieu, elles placer une figure à cet endroit-là, redescendre là pour prendre la vitesse, aller approcher ce module. Et donc, déjà, on le fait avec le skate, mais en plus de ça, par la danse, on essaie de répondre à ces contraintes-là et à cette manière d'envisager l'espace, en créant aussi des mouvements qui vont créer des lignes dans l'espace et aller utiliser les modules, mais avec le corps. Voilà. Plutôt que le skate.
0: Donc il y aura une douzaine de performeurs au total. C'est le 11, 12, 13 juin, donc c'est à la fin de cette semaine. C'est à 21h au skatepark des Ursulines. C'est gratuit, c'est important.
1: Exactement.
0: On croise les doigts pour qu'il ne pleuve pas,
1: oui.
0: Pour que tout se passe bien, qu'il n'y ait pas de chute. Ça arrive
1: ça
0: de chuter
1: aller. Bien sûr. Bien
0: on
1: sûr.
0: Se relève.
1: On se relève toujours. Mais non, ça arrive. C'est des disciplines qui sont... Surtout le skate, c'est une discipline qui est finalement assez dangereuse, mais avec... Comme on l'a travaillé, on a limité les risques en tout cas.
0: Ouais, une dernière question, pourquoi ça s'appelle béton? Pourquoi cette image très urbaine?
1: Bah moi, c'est la première image que j'ai eue en créant la pièce, c'est ces paysages de béton qui en même temps peuvent paraître un peu tristes parce que c'est vraiment aride et en même temps, moi, me fascinait. Ces espèces de volumes de dunes, ça pouvait rappeler des dunes, des paysages qu'on peut trouver dans la nature, mais en fait c'était totalement en béton. Il y a une espèce de paradoxe là-dedans qui me plaisait bien, aussi cet espace bétonné dans la ville, dans lequel en fait des codes différents s'appliquent, on peut envisager le mouvement d'une autre manière. Il y avait tout ça qui me plaisait, donc c'est un peu un symbole, un mot symbolique qui est un peu entre plein de choses.
0: Voilà, jeudi, vendredi, samedi, 21h, skatepark des Ursulines. Merci beaucoup Julien Carlier.
1: Merci beaucoup.
0: C'est coproduit par le Théâtre des Tanneurs, si je ne me trompe pas.
1: Tanneurs, Brigittine, Théâtre de Liège, voilà. Charleroi Danse, voilà. Tournée.
0: Et puis après ça tournera un petit peu en Wallonie ou ailleurs, mais si vous venez le voir à Bruxelles, vous serez parmi les premiers à l'avoir vu. Crosspost, Anaïs Corbin, on va revenir sur les violences observées ces derniers jours. Beaucoup d'images qui ont circulé sur les réseaux sociaux, un incendie garçon centrale, des jeunes qui utilisent des vélos partagés pour faire des barricades, et puis le comportement de la police avec beaucoup d'images de violence, de matraques, de gens plaqués au sol. Et tout ça, c'était d'abord sur les réseaux sociaux. C'est l'âge d'or des réseaux sociaux quand il y a des choses qui se passent un petit peu partout dans la ville.
2: C'est l'âge d'or, on ne fait plus que seulement suivre. Finalement, aujourd'hui, on consomme beaucoup, on publie beaucoup, on riposte, on partage ses avis aussi, ses émotions. On le remarque aujourd'hui en manifestation, beaucoup de gens sont là, filment, parfois sont là seulement pour filmer, pour témoigner de ce qui se passe, pour relater les faits. Et oui, aujourd'hui, on est clairement dans l'instantanéité, beaucoup plus que les médias traditionnels. Les médias traditionnels vont hiérarchiser, vont vérifier, alors que les vidéos postées sur les réseaux sociaux sont dans le temps réel, sont vraiment des vidéos brutes pour vraiment relater ce qui se passe et témoigner des potentielles accusations.
0: C'est elle qui participe donc non seulement à l'émotion, mais aussi à la circulation de l'information. Pour être très concret et très franc, s'il n'y avait pas eu autant de gens avec les smartphones, il y a peut-être certaines violences policières qu'on n'aurait pas vu dans les médias traditionnels.
2: Exactement, ça permet de mettre en lumière certains débordements d'un côté ou de l'autre. Ouais. On avait eu justement encore ce week-end une de nos équipes qui a rencontré une maman d'élève qui s'était
0: interposée. On l'a entendu tout à l'heure en début d'émission.
2: Effectivement, ouais. Et elle a pu prouver grâce aux images qu'elle était innocente dans cette accusation.
0: En tout cas, que le policier qui prétendait avoir un brassard n'en avait pas.
2: Exactement, ouais. C'était ça la problématique. Je viens de rentrer dans le studio juste avant. Je voyais des images à l'heure actuelle de gaz lacrymogène qui était déployé près de la place de l'Albertine. On l'a vu en début d'émission aussi avec notre équipe sur place et on voit tout ce qui se passe ici. Alors effectivement, ça engendre beaucoup d'émotions, ça amplifie aussi les choses.
0: Mais il y a un bémol quand même, Anaïs, et c'est le bémol qui est notamment souligné par la police ou par le bourgmestre de la ville de Bruxelles, c'est que ces images, elles sont saisies à un moment précis. On ne voit pas ce qui s'est passé avant et pas non plus ce qui va se passer après.
2: C'est effectivement ce que dit la police. Alors évidemment, il y a toujours beaucoup de précautions à prendre. Une image peut être montée. En général, ici, elles sont envoyées dans l'instantanéité, mais on appuie sur play, on appuie sur pause.
0: Cette fois-ci, on n'a vu que des images prises ces derniers jours, hein, parce que parfois, on nous ressort des vieilles images, mais là, ce n'était vraiment pas le cas.
2: Oui, beaucoup de choses peuvent circuler sur les réseaux sociaux.

0: en fonction de ce qu'on veut partager, de l'influence aussi qu'on veut donner. Et donc nous, on réagit beaucoup dans l'émotion, alors que encore une fois, il faut vraiment faire attention à ce qu'on voit. Ça peut être décontextualisé ou interprété de la mauvaise manière.
1: Voilà, et on va souligner que il y a des images sur les réseaux sociaux, il y en a aussi sur les sites d'information, sur le site de BX1, par exemple, dans la journée de jeudi et de vendredi. On a presque battu des records,
0: aujourd'hui, sur les contenus, sur ces mobilisations, on est à beaucoup plus d'1 million de vues sur toutes les vidéos contenues de nos réseaux sociaux. Donc, rien que sur un média traditionnel.
1: Donc, sur les comptes de BX1.
0: Et aujourd'hui, à rajouter aussi que dans l'engrenage, il y a beaucoup d'appels à mobilisation qui se font. Et d'où le fait que parfois, la police ne s'est pas anticipée aussi. Et donc, c'est vraiment un des réseaux avec les stories, etc., qui appellent à se mobiliser également. Et c'est un des vecteurs, un des canaux importants de toutes ces manifestations qui ont lieu à l'heure où je vous parle.
1: Voilà, Crosspost, la rubrique consacrée aux réseaux sociaux. Il y aura plus d'explications sur la version en ligne que publiera demain Anaïs, ou l'explication qu'elle donnera dans la matinale Bonjour Bruxelles de un matin. Merci beaucoup Anaïs. On va se quitter avec notre image du jour. Ce sont des images prises en fin d'après-midi, notamment Place Poulart, où plusieurs milliers de manifestants s'étaient rassemblés pour dénoncer les décisions prises la semaine dernière par le gouvernement de la Fédération Wallonie-Bruxelles dans le domaine de l'enseignement, avec des mesures d'économie. Et puis aussi et surtout les violences qui ont suivi lors les jours qui ont suivi ce vote. Le vote, c'était jeudi, et les manifestations ont lieu jeudi, vendredi, samedi, dimanche. Et il y en a donc une nouvelle en cours ce soir. On continuera à vous en parler évidemment sur le site bx1.be, sur notre appli, et puis évidemment aussi dans notre matinale Bonjour Bruxelles demain matin à partir de 7h demain.

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